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1: Bonjour à tous. Les dirigeants participants au G7 ont partagé un premier dîner de travail. Ce lundi soir, Donald Trump est bien présent à Evian après avoir claqué la porte de ce même sommet l'an dernier au Canada suite à des désaccords avec Emmanuel Macron, le président américain qui a vanté juste avant l'ouverture de ce rendez-vous son accord avec l'Iran qui sera signé officiellement vendredi à Genève. C'est d'ailleurs ce jour-là que le détroit d'Ormuz sera complètement rouvert, affirme le locataire de la Maison Blanche. Au menu mardi, des discussions lors de ce G7, la guerre en Ukraine. Le président ukrainien Volodymyr Zelensky sera à Evian pour évoquer d'éventuelles reprises de négociations et tenter de trouver un accord de paix avec la Russie. 11 personnes sont mortes dans le pays ce lundi après une série de frappes russes dans plusieurs villes. Ils étaient plus d'un millier réunis place Vendôme. Partout en France, des rassemblements étaient encore organisés devant les tribunaux ce lundi soir. Plus d'une semaine après la mort de la petite Liana, les associations et collectifs veulent obtenir une loi intégrale contre les violences sexistes et sexuelles faites aux femmes et aux enfants. Au cœur justement d'une réunion à Matignon ce lundi en fin de journée, la délégation de députés en faveur du projet s'est dit satisfaite des premières discussions menées avec Sébastien Lecornu. L'examen du texte pourrait intervenir dès cet automne. Le coût de cette proposition de loi est évalué à 3 milliards d'euros. 289 passagers d'un train ont vécu un calvaire sur la ligne Paris-Clermont, très souvent sujette à des perturbations. Après la panne d'une locomotive, les voyageurs sont restés plusieurs heures bloqués dans le Loiret. Les wagons n'étant pas climatisés, ils ont été autorisés à sortir à l'extérieur et ont été pris en charge pour le repas au milieu d'un champ. À l'arrivée, ils ont finalement accumulé 8 heures de retard. La SNCF va leur proposer une compensation exceptionnelle à hauteur de 200% du prix du billet. Et puis la Coupe du Monde de football, match nul un partout entre l'Égypte et la Belgique. Plus tôt ce lundi, c'est le Cap-Vert qui a réalisé l'exploit face à l'Espagne. Les Dauphins Bleus ont arraché le nul 0-0 face à la Roja, considérée comme l'une des grosses favorites de la compétition. Voilà pour l'essentiel de l'actualité.

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0: Et bonjour à tous et bonjour Rémi.
1: Bonjour Pierre, bonjour tout le monde. Très bon réveil avec Magnum. On espère que vous êtes en forme en ce mardi. Nous sommes aujourd'hui le 16 juin.
0: Avec des cadeaux ce matin, mon roi. Deux places à la comédie musicale Le Roi Soleil à l'occasion de Nancy Open Air. Deux entrées à la base Naturo d'Épinal. Une location de vélo électrique pour deux personnes au col de la Schlourte.
1: Ah, ça c'est bien, comme ça vous pourrez faire un tour sur les crêtes vosgiennes avec un vélo à assistance électrique. On vous en reparlera tout à l'heure. Il y aura de l'argent, bien sûr, comme tous les jours. 200 euros à gagner avec DJ Magouille.
0: Ouais.
1: Préparer des nouveaux mix hier matin.
0: Oh.
1: Ah oui, attention, il est en pleine forme.
0: Ouais.
1: Et puis, les histoires de Pierre Castor aussi.
0: Ouais.
1: Et puis, on vous attend comme chaque jour pour la météo en direct de chez vous. On va faire un point là-dessus dans un instant. Quel temps fait-il dans vos communes, dans la région? La page Facebook Magnum La Radio. Vous êtes les bienvenus.
0: Excellent réveil avec Magnum La Radio.
1: Et avec Vita dans un instant, après l'info. Il est 6h, bienvenue tout le monde.
0: Et tous les sujets qui font l'actu de ce mardi 16 juin.
1: L'info, Juliette Chang, bonjour.
2: Bonjour Rémi, bonjour à tous. Un poids lourd est en feu depuis 3h cette nuit sur l'A33 à hauteur de Saint-Nicolas-de-Port. L'autoroute est totalement coupée dans le sens Nancy-Lunéville pour permettre l'intervention des secours. Les automobilistes doivent obligatoirement sortir à Saint-Nicolas-de-Port. Le trafic est fortement perturbé et l'intervention est toujours en cours ce matin. Le corps retrouvé dans les décombres après l'incendie d'une maison à Vincé a été identifié. Il s'agit du fils de la propriétaire du logement, absente au moment des faits, car hébergé en EHPAD. L'autopsie écarte l'intervention d'un tiers dans son décès. L'origine du feu reste pour l'heure inconnue, mais la piste accidentelle est aujourd'hui privilégiée. Le dossier de la future cité judiciaire de Nancy pourrait enfin avancer. Reçu hier par le ministre de la Justice, Mathieu Klein a obtenu l'assurance que le projet restait prioritaire malgré le gel du financement de l'État. Les discussions techniques doivent reprendre dans les prochaines semaines avec l'objectif de trouver une solution d'ici l'automne. Gérald Darmanin pourrait aussi se rendre à Nancy cet été. Prévenir la désinsertion professionnelle avant qu'elle ne conduise à une inaptitude ou à un licenciement. En Meurthe-et-Moselle, l'association Lorraine de Santé en milieu de travail et le CIBC 54 viennent de signer un partenariat pour 2 ans afin de mieux accompagner les salariés et travailleurs indépendants fragilisés dans leur parcours professionnel. Précision de Justine Gouriou, coordinatrice pédagogique au Centre interinstitutionnel de bilan de compétences de Meurthe-et-Moselle.
3: Un licenciement pour inaptitude, c'est le cas où la personne salariée d'une entreprise pour raison de santé est dans l'obligation d'arrêter son travail. Ça peut être une inaptitude au poste ou à l'entreprise. Nous sommes mis en relation avec la LSMT car ils ont mis en place depuis quelques années une cellule PDP, prévention de la désinsertion professionnelle. Il nous a apparu logique de pouvoir collaborer ensemble lors de cette cellule pour pouvoir accompagner les personnes en situation d'inaptitude ou qui vont être déclarées inaptes à leur poste, de pouvoir les accompagner aussi bien lors de la cellule sur le côté santé avec les médecins du travail et nous en partenariat sur le côté professionnel avec l'accompagnement au projet professionnel. Le principe de ce partenariat, c'est de permettre aux personnes d'être orientées le plus rapidement possible vers les bons dispositifs et de ne pas rester seules face à leurs difficultés. Donc l'objectif, c'est de construire des solutions réalistes, compatibles avec leur santé.
2: Des propos recueillis par Zoé Thomas. Des ateliers d'information et des dispositifs comme le bilan de compétences ou le conseil en évolution professionnelle sont notamment mobilisés pour sécuriser les parcours et favoriser le maintien dans l'emploi. Également dans l'actualité, Donald Trump affirme que le détroit d'Hormuz sera totalement rouvert vendredi. Cette voie stratégique pour le transport mondial du pétrole était bloquée depuis le début du conflit entre l'Iran et la coalition américano-israélienne. Un accord de paix doit être signé en Suisse avec une médiation du Pakistan. Mais malgré cette avancée, Téhéran reste prudent et dit garder une profonde méfiance envers Washington. Et puis après des années de blocage, l'Ukraine a franchi un pas important sur la voie de son adhésion à l'Union européenne. Les 27 ont officiellement donné le coup d'envoi d'une première série de négociations après la levée d'un veto hongrois qui bloquait tout le processus depuis 2024.
1: Merci pour l'info Juliette Chang, à tout à l'heure à 6h30.
2: À tout à l'heure.
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0: La météo pour ce mardi 16 juin, bien que les nuages seront plus nombreux qu'hier, et notamment ce matin, et surtout en Meurthe-et-Moselle, eh bien, les éclaircies seront tout de même bien présentes et davantage dans l'après-midi, avec un vent pouvant souffler jusqu'à 45 km/h. Petite précision pour ce matin selon Météo France, qui n'exclut pas quelques gouttes de pluie capables de s'échapper. Mais alors ce sera de courte durée et en très faible quantité. Mais bon, c'est juste pour vous dire de ne pas sortir le linge, quoi. Voilà.
1: Merci. T'as raison, on sait jamais. Bon, il fait bon là, il fait 16 à Épinal.
0: Ah oui.
1: À cette heure-ci, là, selon Carole, on a 17 à Chaumont déjà chez Blanche-Neige. Il fait 15 à Châtenois et Dommartin-les-Valois. 15 à Imont également. 16 à Vaudigny, 13 à La Chapelle-aux-Bois. On remercie Patrick, François, Monique, Patou et Marie. La page Facebook de Magnum La Radio pour votre météo en direct.
0: Chez Natacha à Cousset, on nous indique un 17 degrés.
1: D'accord.
0: Cousset, près de Neufchâteau.
1: Bien sûr.
0: Cet après-midi, on aura 25 degrés à Gérardmer, 27 pour Le Tillot, 28 à Strasbourg et Remiremont, 29 pour Langres, Saint-Dié, Épinal, Neufchâteau, Vittel, Lunéville et Commercy, 30 degrés à Besançon, Colmar et Chaumont.
1: Oui, il fait très bon quand même.
0: C'est super.
1: Presque un peu lourd.
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0: Aïe aïe aïe, oh. Le tout dernier titre de Vita.
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2: Oh les ringards.
0: Alors, écoute, il y a un moment donné, on l'entend toujours dire, ça fait mal.
2: Oh, voilà. Les ringards.
0: Allez, on souhaite une bonne fête ce mardi 16 juin à Jean-François Régis. C'est la journée mondiale.
2: Ça fait beaucoup de noms quand même.
0: Ah ouais.
2: C'est beaucoup de prénoms. Hein.
0: C'est la journée mondiale de l'enfant africain et c'est la journée nationale de l'agriculture.
2: C'est l'anniversaire de l'acteur Jonathan Cohen, il a 46 ans aujourd'hui. Tiens, Emmanuel Moir a 47 ans. Le Roi Soleil, on en parlait, oui. Et on offrira des places tout à l'heure. 47 ans Emmanuel Moir. L'humoriste Redouane Bougueraba a 48 ans. Le danseur Chris Marquez en a 48. Alexandre Astier a 52 ans, qui doit être bien triste de la disparition de Christian Bugeaud hier soir. Thomas Dutronc, 53 ans. Et Benabar, 57 ans aujourd'hui pour Benabar.
0: On vendra des pizzas, toi, la télé.
2: Exactement.
0: Moi. Top 50.
2: Moi, je suis remonté en 2012 avec le 16 juin 2012 un numéro 1 qui était un véritable tube qu'on peut considérer comme un tube de l'été.
0: Ouais.
2: Hein, on a beaucoup dansé là-dessus. Le titre, c'est Balada. Est-ce que tu te souviens de qui le chantait ?
0: Non.
2: Vas-y, balance.
0: Ah, peut-être que ça va me revenir.
2: Il va dire son nom, attends.
0: Michel Tello.
2: Non, pas Michel Tello. Il vient de dire son nom, t'as raté.
0: Ah.
2: Gustavo Lima. Gustavo Lima, Michel Tello, c'était Ay, Sio Tie Pego.
0: Ouais, c'était quasiment la même période.
2: C'est vrai, t'as raison. Bah, ce tube était numéro 1, c'était un véritable carton. Hein.
0: Ouais.
2: C'était impossible de passer à côté de ça quand il y avait des soirées en 2012. 16 juin 2012, ce titre était numéro 1. Gustavo Lima, Balada.
0: On va passer outre-Manche dans un instant. Avec quelqu'un qui a été victime d'une sérendipité.
2: Qu'est-ce que c'est que ça? Une sérendipité. C'est une fille qui a une maladie, c'est pas possible. On en parle dans un instant. Après Annie Lennox et Dave Stewart, Eurythmics sur Magnum.
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0: À 6h21, c'est Eurythmics.
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2: On va aller en Angleterre où ce couple s'est mis à découvrir la nouvelle application qui permet de jouer à la loterie Postcode. C'est très simple comme principe. Tu entres ton code postal et parmi toutes les communes de la région, c'est une région en Angleterre, eh bien, il y a un code postal qui est tiré au sort et parmi les habitants, ils peuvent se partager la somme de 1 million de livres sterling.
3: Wow.
2: Donc, s'il y a 1 million de joueurs, ça fait juste un.
3: Oui, ça fait un livre pour les bibliothécaires, mais enfin, d'accord. Ouais.
0: D'accord. Et alors, c'est quoi les panneaux non, comment t'avais dit là, le mot juste avant la pub?
2: Postcode loterie, non? Les panneaux?
0: Non, mais avant la pub.
2: Une sérendipité.
0: Ah oui, alors c'est quoi ça?
2: En fait, c'est quand.
0: En fait, ça n'a rien à voir. J'ai changé d'avis pendant la pub, j'ai choisi une autre histoire.
2: Non, c'est quand tu fais quelque chose que tu t'attends à un résultat et qu'il est différent du résultat attendu.
0: D'accord.
2: Et donc, ce joueur s'est énervé sur cette application où il ne comprenait rien. Il a demandé à sa femme de l'aide qui a dit débrouille-toi. Voilà. Et c'est deux nouveaux retraités. Et donc, il a cliqué deux fois. Donc, il a validé deux fois le même ticket.
0: Ouais.
2: Donc, il a dit que c'était une grosse connerie. Un seul ticket suffisait. Bref, il a gagné deux fois finalement.
0: Il a bien fait de se tromper alors. Bon, bah ça va finalement. Ça, c'est bien. C'est
2: donc,
0: bien terminé.
2: Il a gagné 333,333 000. Livre sterling x 2, soit 666,666.
0: Ah, 666, mais c'est le diable!
2: Ça fait 772 000 euros. Alors, ce qui est drôle, c'est que ça fait. Aujourd'hui, il fête ses 66 ans.
0: Mais c'est le diable!
2: Qu'il habite le 24 de la rue, et ça fait 24 ans qu'il est marié à sa femme. 2 plus 4, 6. Voilà.
0: Ouais, c'est le diable.
2: Donc, le 6 le suit partout.
0: Bah. C'est le diable.
2: Bah, oui,
0: voilà,
2: oui,
0: c'est le diable. C'est le diable.
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2: Bon, c'est pas mal comme somme, hein.
0: Ah bah, je les veux bien, les 666 000.

0: Jennifer Lopez et David Guetta sur Magnum, une chanson qui donne envie de faire du vélo.
1: Ah bon?
0: Je trouve que ça motive, moi.
1: Oui, c'est vrai, oui. Bah, ça tombe bien, on va vous offrir une location de vélo électrique pour deux personnes. Ça se passe au col de la Schlourte, on reparle de tout ça après Coldplay.

0: Coldplay sur Magnum la radio. Miley Smith est en préparation. Pour l'heure, il est 6h30. 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
1: À 6h30, un coup d'œil sur l'info de ce mardi matin.
0: Et c'est avec vous, Juliette Chang. Bonjour Juliette.
2: Bonjour Pierre, bonjour à tous. Un homme de 57 ans a perdu la vie hier à Grand-Jaumont-Zay après un choc frontal entre sa voiture et un poids lourd. L'accident s'est produit vers midi au lieu-dit Les Évelines sur une route à double sens. La conductrice du camion a été hospitalisée à Saint-Dié. Une enquête a été ouverte pour déterminer les circonstances du drame. Les intercommunalités de Gérardmer-Haute-Vosges et de Bruyères-Vallon-des-Vosges ont fait un point d'étape sur le projet de liaison douce entre Gérardmer et Bruyères. Ce tracé de 25 km estimé à 6,4 millions d'euros doit en partie emprunter une ancienne voie ferrée désaffectée. Les élus évoquent un aménagement structurant pour la mobilité douce et l'attractivité du territoire. Les travaux pourraient débuter au premier semestre 2028. L'Opéra National de Nancy-Lorraine a présenté sa nouvelle saison en cherchant à casser certains clichés sur son public et son image. La programmation 2026-2027 mêle grands classiques, œuvres engagées et propositions plus légères. Le directeur souligne que la moyenne d'âge est passée sous les 50 ans, preuve selon lui que l'opéra n'est, selon ses mots, pas réservé aux vieux. Une initiative nationale lancée depuis plus de 15 ans. Des permis piétons et internet ont été remis aux élèves de primaire d'Adol par la gendarmerie. Ils permettent aux enfants d'avoir conscience des dangers et d'acquérir une plus grande autonomie, comme nous l'explique l'adjudant-chef Rémi Deltrieux de la brigade de gendarmerie de Certigny.
3: On vient leur passer des questionnaires et après, en fonction des résultats, on leur remet un petit permis pour les récompenser. Donc le permis piéton, en fait, ça explique, vu que c'est des jeunes enfants, savoir comment se positionner dans la rue, dans la voiture, comment marcher, tout ce qui est danger de la rue par rapport à leur jeune âge. Sur la route, c'est qu'en fait, ils sont vulnérables, c'est-à-dire qu'ils n'ont pas conscience du danger. Donc que ce soit sur un parking ou quand ils font du vélo, de la trottinette, ils font pas forcément attention aux véhicules qui circulent. Aussi, on leur explique, vu que la plupart viennent en bus, de faire attention en descendant du bus, de bien attendre que le bus parte, de bien traverser sur un passage piéton, de faire attention en traversant. Tandis que le permis internet, en fait, on leur explique comme quoi à leur âge, ils sont vulnérables. On leur explique d'éviter de donner leur nom, prénom, âge et de faire attention à qui ils parlent sur internet et sans divulguer de choses personnelles. S'ils ont un doute sur quelque chose, d'en parler à un adulte ou leurs parents, ne pas faire les choses dans le dos de leurs parents.
2: Des propos recueillis par Simon Parmentier. Cette sensibilisation précoce n'est qu'une première étape dès le collège de la prévention sur le harcèlement scolaire est mise en place. Un fléau qui touche encore près d'un élève sur 10 chaque année en France. Également dans l'actualité, un rapport du service français Viginum met en lumière une opération d'ingérence numérique visant plusieurs candidats de la France Insoumise lors des municipales 2026. L'enquête décrit un réseau de faux sites et de comptes coordonnés sur les réseaux sociaux, diffusant des accusations trompeuses et des contenus polarisants. Et puis l'équipe de France débutera sa Coupe du Monde 2026 ce mardi soir face au Sénégal avec un premier gros test pour les Bleus de Didier Deschamps. Dans le même groupe, la Norvège affronte l'Irak pour lancer sa compétition. Autre affiche très attendue, l'Argentine tenante du titre entre en lice contre l'Algérie dans un duel prometteur.
0: Juliette Chang pour l'info. Vous êtes de retour à 7h.
2: À tout à l'heure.
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0: La météo pour ce mardi 16 juin avec des nuages un peu plus nombreux qu'hier, surtout en Meurthe-et-Moselle. Les éclaircies seront bien présentes et davantage cet après-midi. Le vent souffle jusqu'à 45 km/h et comme il vient du sud, il entraîne des températures au-dessus des normales de saison. On a combien à l'heure actuelle,
1: Rémi ? Il fait plutôt bon, hein. 18 là, à Certigny, ah, chez Sylvain. Il fait 16 degrés à Andelot. Il y avait une pluie fine à Andelot tout à l'heure en Haute-Marne. Mmh. Ouais, c'est le message de Laurence. Un peu de pluie à Certilleux chez Martine, 17 degrés. On a à Certigny 15,8 degrés à Rimaucourt. C'est couvert, nous dit Patrick. 16 à Nomexy, c'est tout gris, nous dit Christelle. La page Facebook de Magnum, hein, vos messages météo en direct de chez vous.
0: Mais vous inquiétez pas, les éclaircies arriveront, et surtout cet après-midi, effectivement. Météo France exclut pas quelques petites gouttes de pluie ici ou là. 25 degrés, c'est ce qu'on aura cet après-midi à Axon-Rulonge-Mer. 27 pour Le Tillot, 28 à Strasbourg et Remiremont. 29 à Langres, Saint-Dié-des-Vosges, Épinal, Neufchâteau, Vittel, Lunéville et Commercy. 30 degrés à Besançon, Colmar et pour Chaumont.
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0: C'est le tout nouveau Miley Smith qu'on vient d'écouter à l'instant sur Magnum la radio.
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0: Et alors si vous êtes comme moi, dire alors ils ont dit col de la Schlourte, mais alors c'est où? Pourquoi il n'y a pas de R dans le nom? C'est normal.
1: Oui, ça s'écrit Schlourte.
0: Schlourte.
1: Ben oui, non mais t'inquiète pas, les gens ils savent où c'est.
0: Ah,
1: il y a que toi qui sais.
0: Je ne savais pas, maintenant je sais tout.
1: Il est fort, il est trop fort ce castor.
2: Ouais.

0: Sai sur Magnum la radio, très bon réveil, 6h41.
1: Et Cendrillon au téléphone, c'est ce qu'on écoute maintenant, juste avant de retrouver l'Astrotop, le classement des signes astrologiques du moins chanceux au plus chanceux. C'est dans 3 minutes. Bon réveil. Sur

0: Bon réveil sur Magnum, Taylor Swift arrive, il est 7h moins le quart.
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4: Dernière position pour les taureaux. Ne voyez pas plus grand que vos moyens réels.
0: 11e ce matin, balance, gardez certaines confidences pour vous, ça voyagerait trop vite.
4: 10e bélier, tous les moyens ne sont pas bons pour atteindre vos objectifs.
0: 9e gémeaux, respectez vos limites au lieu de vouloir forcer le destin.
4: 8e scorpion, les réformes nécessaires demandent du tact et non de la brutalité.
0: 7e capricorne, contourner un problème peut parfois être plus intelligent que le frontal.
4: 6e vierge, faites la différence entre vos espoirs et la réalité.
0: 5e les sagittaires, méfiez-vous des flatteurs, certains servent surtout leurs propres intérêts.
4: 4e poisson, le bonheur vient davantage du cœur que du portefeuille.
0: 3e verse, accordez-vous un vrai plaisir aujourd'hui. Votre morale en a besoin.
4: 2e cancer, retrouvez un peu de spontanéité, vous ferez un bien fou.
0: Et au top de l'Astrotop pour ce mardi, ce sont les
4: Lions.
0: Bravo les Lions, c'est vous qui êtes premier aujourd'hui. Le travail et la persévérance restent vos meilleurs alliés.
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0: Taylor Swift sur Magnum la radio à 7h10.
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0: Dans 10 minutes, il sera 7h. On vous offrira également 200 euros cash avec DJ Magouille. Et on va écouter Calogero. Je joue de la musique pour vous sortir du lit. Bon réveil.
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1: Bonjour et bienvenue, Talk Talk, dans un instant. Bon réveil sur Magnum, il est 7h.
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1: Toute l'info avec Juliette Chang, bonjour.
2: Bonjour Rémi, bonjour à tous. Un poids lourd a pris feu à 3h cette nuit sur la 33 à hauteur de Saint-Nicolas-de-Port. Il a complètement brûlé. L'autoroute est totalement coupée dans le sens Nancy-Lunéville. Les automobilistes doivent obligatoirement sortir à Saint-Nicolas-de-Port. Les opérations de dégagement pourraient durer plusieurs heures. Retrouvez le détail sur magnumlaradio.com. Trois cambrioleurs ont été interpellés dimanche à Remiremont après une série de vols dans deux habitations du secteur. Ils ont été repérés en train de faire une pause en raison d'un feu allumé pour faire griller des saucisses. La fumée suspecte a alerté des riverains qui ont prévenu la police. Les forces de l'ordre ont surpris les trois hommes en plein partage des objets volés et les ont arrêtés sur place. Une centaine de personnes se sont rassemblées hier soir devant le tribunal d'Épinal pour demander des avancées législatives après la mort de la petite Liana. Des élus, dont le député Stéphane Viry était présent également, tous dénoncent pacifiquement des failles du système judiciaire et réclament des changements rapide. En Meurthe-et-Moselle, deux acteurs de l'emploi et de la santé au travail s'unissent pour lutter contre la désinsertion professionnelle. L'association Lorraine de santé en milieu de travail et le CIBC 54 veulent détecter plus tôt les situations à risque et proposer un accompagnement adapté aux salariés comme aux indépendants pour faire baisser le nombre de licenciements pour inaptitude. Explication de Justine Gouriou, coordinatrice pédagogique au Centre interinstitutionnel de bilan de compétences de Meurthe-et-Moselle.
3: Ce que veut dire la désinsertion professionnelle, c'est ne plus pouvoir aller au travail pour des raisons de santé, financières, sociales ou autres. Là, sur le champ santé, c'est le salarié qui, physiquement, au niveau de ses conditions de santé, ne peut plus aller au travail. Nous, on prévient de la désinsertion professionnelle pour le maintenir en emploi. Ça peut être, par exemple, sur une adaptation au travail ou ça peut être sur une reconversion professionnelle, par exemple. Une personne qui est en situation de burn-out peut être en désinsertion professionnelle, effectivement, si elle n'est pas suivie, accompagnée par les professionnels, que ce soit de santé ou les professionnels dans le cadre de son projet professionnel, de sa vie professionnelle.
2: Des propos recueillis par Zoé Thomas. Des ateliers d'information et des dispositifs comme le bilan de compétences ou le conseil en évolution professionnelle sont notamment mobilisés pour sécuriser les parcours et favoriser le maintien dans l'emploi. Également dans l'actualité, 100 000 billets TGV Inouï à petit prix sont en vente aujourd'hui et jusqu'à jeudi pour des trajets prévus en août. C'est la nouvelle opération de la SNCF. Les tarifs débutent à 19 euros en seconde classe et 29 en première classe. L'objectif affiché est de faciliter les départs en vacances et de soutenir le pouvoir d'achat. D'autres promotions sont également prévues à partir du 22 juin pour les jeunes voyageurs. Et puis le gouvernement assure que les aides liées à la hausse des carburants seront bien versées comme convenu, malgré la baisse attendue des prix du pétrole après l'accord entre l'Iran et les États-Unis. Sébastien Lecornu promet aussi une vigilance sur les prix à la pompe pour que la baisse des cours soit répercutée aux consommateurs. Emmanuel Macron affirme que l'impact devrait se faire sentir dans les prochaines semaines, le temps que les circuits logistiques s'ajustent.
1: Merci Juliette, pas Zoé Thomas, et à tout à l'heure pour l'info de 7h30.
2: À tout à l'heure.
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0: La météo pour ce mardi 16 juin, des nuages assez nombreux tout de même ce matin, avec peut-être quelques gouttes de pluie, mais ça ne durera pas longtemps et c'est en faible quantité. Cet après-midi, le soleil sera de retour avec du vent pouvant souffler jusqu'à 45 km/h et comme il vient du sud, il entraîne avec lui des températures au-dessus des normales de saison. On a combien, Rémi?
1: 17 ah du oui. côté de Nomexi chez Yapuka Faucon, qui nous poste une photo d'un ciel tout gris, mais elle dit qu'elle se rassure en écoutant la météo, puisqu'elle dit qu'il va faire meilleur cet après-midi.
0: Oui, oui.
1: On a à cette heure-ci 16 degrés à Morel-Maison et Saint-Thiébault. Merci à Monique et Adrien. Et puis, il fait 15 à Saulx-sur-les-Bulmiéville. C'est un message de Virginie qui nous dit: on sait que la chaleur et le soleil vont arriver. Alors, prend son mal en patience. Oui, la page Facebook de Magnum pour la météo en direct.
0: Et sur notre ligne WhatsApp, à Julien Rue, 13 degrés chez GG. À Grand-Jeu-Monzet, Jess nous indique un 17 degrés. On a Patou, 15 à Dommartin-les-Valois. Et vous aussi, vous pouvez nous envoyer vos températures au 06 77 27 91 99. Cet après-midi, 25 degrés attendus à la Bresse, 27 au Thiou, 28 à Remiremont, 29 pour Langres, Saint-Dié-Épinal, Neufchâteau, Contrexéville, Lunéville et

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2: Dans un instant, on va filer dans un lycée, collège-lycée, okay. Du côté de Nîmes,
0: ouais.
2: Qui a dû faire face hier matin à une intrusion surprenante.
0: Ah.
2: Ouais, tout s'est bien terminé, rassurez-vous. Et heureusement, c'était pas dans une salle du bac.
0: Ok. C'est à qui le tour? C'est le nouveau Mylène Farmer qu'on écoute dans une poignée de secondes, le temps de faire couler le café. Bon réveil, 7h12.
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1: Et rien à voir, mais comme on vient d'entendre Mylène Farmer, je suis tombé hier soir sur une reprise générée par l'intelligence artificielle de Mylène Farmer qui chante le zizi de Pierre Perret.
0: D'accord.
1: Très drôle.
0: Ah, le résultat est...
1: Le résultat est bluffant parce que c'est la même façon de poser ses phrases, la même façon de respirer, la même mais du coup dangereux pour les droits d'auteur.
0: Ah bah, évidemment.
1: Mais enfin, très réussi.

0: en termes de création, mais bon, par intelligence artificielle. Ça, le débat est lancé. Bon, rien à voir avec ça. On quitte la région à un instant. On file à Nîmes, mon Pierre.
1: Ouais.
0: Ça s'est passé hier matin à 8h15. Donc, les cours venaient de démarrer. Et une intrusion d'un animal dans une salle de classe.
1: Ouh.
0: Quel animal, à ton avis? Heureusement, ce n'était pas dans une salle où il y a le bac. Donc, il n'y a pas eu de problème pour les épreuves.
1: Allez, un petit mulot, une souris,
0: non,
1: un rat.
0: Non, mais non plus. Reviens sur la souris, c'est plutôt quelque chose qui mange les souris et les rats.
1: Un chat.
0: Non, un serpent d'un mètre de long. Un serpent qui s'était tranquillement caché en dessous du radiateur.
1: Au chaud.
0: Alors bon, en même temps, le radiateur n'était pas en route. A priori, à Nîmes, au mois de juin, a priori, il n'y a pas besoin de chauffage. Alors, une intrusion inoffensive, quand même. Ce serpent qui mesure donc un mètre de long était assez impressionnant, quand même, par sa taille.
1: Ah oui.
0: Mais complètement inoffensif. Il s'agissait d'une couleuvre, en fait. Une couleuvre. Ça s'appelle une couleuvre de Montpellier.
1: Ah.
0: Voilà, c'est une espèce protégée qui est strictement inoffensive pour l'homme. En fait, elle a évidemment des crochets avec du venin, mais c'est tellement loin dans sa gorge que ça a aucun risque pour l'être humain.
1: Ok.
0: Voilà, on risque rien. Et donc, ils ont d'abord essayé de faire sortir le serpent. Tu sais, genre, viens petit, sors par là. Non, tu penses qu'il n'a pas voulu bouger. Donc les pompiers sont intervenus et tout s'est bien terminé. Mais ça, c'est le mâle qui mesure 1 mètre et la femelle peut mesurer jusqu'à 2 mètres, quand même.
1: Ah ouais.
0: Tu te rends compte hein. Donc, pour ceux qui ont peur des serpents, ça peut être impressionnant.
1: Et donc, on sait pas qui l'a amené, comment.
0: Bah, elle a certainement, j'ai certainement entré par une fenêtre qui était ouverte. Il y a beaucoup d'espaces verts autour de l'établissement, voilà. Mais tout va bien, tout est bien qui finit bien, mais ça n'a pas perturbé les épreuves du bac, tant mieux. Voilà.
1: Tant mieux, ça finit bien.
0: Ouais, exactement, toujours.
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0: Miley Cyrus sur Magnum à 7h26.
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0: On va jouer après les infos et Soft Cell pour vous sortir du lit à 7h27.
1: Il n'y a pas de E, hein. Soft Cell. On dirait un...
0: Soft Cell.
1: Soft Cell. Oh, tu as des jolis pneus.

0: Dans un instant, on va écouter One Republic. Bienvenue si vous nous rejoignez. Il est 7h30.
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0: Avec vous, Juliette Chang. Bonjour, Juliette.
2: Bonjour, Pierre. Bonjour à tous. Deux hommes ont été interpellés dans la nuit de samedi à dimanche à Saint-Michel-sur-Meurthe après un vol sur le site de l'entreprise Forestia. Surpris en train de dérober des tableaux de bord destinés à la destruction, ils ont pris la fuite avant d'être arrêtés après une course-poursuite. Ils seront jugés le 3 juillet à Épinal. La mairie de Saint-Dié durcit le ton face aux nuisances nocturnes sur la place du marché. Rodéo, tapage et regroupement ont perturbé les riverains pendant des mois. Deux arrêtés interdisent désormais les rassemblements et ferment le parking aérien entre 22h et 6h. Depuis leur mise en place, les habitants disent constater un retour progressif au calme, même si la situation reste sous surveillance. La Confédération paysanne manifeste aujourd'hui devant le Parlement européen à Strasbourg, à la veille d'un vote sur les nouveaux OGM dits NGT. Le syndicat agricole dénonce une réglementation européenne qui, selon lui, affaiblirait la traçabilité et le choix des consommateurs. Plusieurs agriculteurs venus de différents pays européens sont mobilisés. Une initiative nationale lancée depuis plus de 15 ans, des permis piétons et Internet ont été remis aux élèves de primaire d'Adol par la gendarmerie. Ils permettent aux enfants d'avoir conscience des dangers et d'acquérir une plus grande autonomie, comme nous l'explique l'adjudant-chef Rémi Deltrieux de la brigade de gendarmerie de Certigny.
3: On vient leur passer des questionnaires et après, en fonction des résultats, on leur remet un petit permis pour les récompenser. Donc le permis piéton, en fait, ça explique, vu que c'est des jeunes enfants, savoir comment se positionner dans la rue, dans la voiture, comment marcher, tout ce qui est danger de la rue par rapport à leur jeune âge. Sur la route, c'est qu'en fait, ils sont vulnérables, c'est-à-dire qu'ils n'ont pas conscience du danger. Donc que ce soit sur un parking ou quand ils font du vélo, de la trottinette, ils font pas forcément attention aux véhicules qui circulent. Aussi, on leur explique, vu que la plupart viennent en bus, de faire attention en descendant du bus, de bien attendre que le bus parte, de bien traverser sur un passage piéton, de faire attention en traversant. Tandis que le permis internet, en fait, on leur explique comme quoi à leur âge, ils sont vulnérables. On leur explique d'éviter de donner leur nom, prénom, âge et de faire attention à qui ils parlent sur internet et sans divulguer de choses personnelles. S'ils ont un doute sur quelque chose, d'en parler à un adulte ou leurs parents, ne pas faire les choses dans le dos de leurs parents.
2: Des propos recueillis par Simon Parmentier. Cette sensibilisation précoce n'est qu'une première étape. Dès le collège, de la prévention sur le harcèlement scolaire est mise en place. Un fléau qui touche encore près d'un élève sur 10 chaque année en France. Également dans l'actualité, les animateurs du périscolaire parisien sont de nouveau en grève et manifestent aujourd'hui pour dénoncer un sous-effectif chronique et un climat de suspicion après plusieurs affaires de violences sexuelles. Les syndicats réclament des centaines de recrutements et dénoncent l'absence de réponse concrète de la mairie. Ils pointent aussi la multiplication des suspensions depuis le début de l'année, parfois sans remplacement des agents. Et puis le Parlement européen doit approuver aujourd'hui l'accord commercial entre l'Union européenne et les États-Unis. Il prévoit la suppression des droits de douane européens sur la plupart des produits américains en échange d'un plafonnement des taxes américaines. Des garde-fous ont été ajoutés comme une clause de révision en 2029 et la possibilité de suspension. Un vote décisif pour sécuriser le commerce transatlantique malgré des critiques sur son déséquilibre.
0: Juliette Chang, pour l'info, vous êtes de retour à 8h.
2: À tout à l'heure.
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0: La météo pour ce mardi 16 juin avec des nuages un peu plus nombreux qu'hier et peut-être même quelques gouttes qui vont s'échapper ici ou là ponctuellement et en faible quantité. Cet après-midi, les éclaircies seront de retour avec un vent du sud pouvant souffler jusqu'à 45 km/h. Combien fait-il la star-ci, Rémi ?
1: Bah, il fait déjà bon, 18 au Val d'Ajol. Ah, oui. C'est ce que dit Léo sur notre ligne WhatsApp. On a 17 à Chalindrey. Ciel mitigé, nous dit Serge sur notre page Facebook. 17 à Saint-Dié chez Gézaël, 15 à La Bresse, 13 à Vanier, merci Raymond et Annick. Et puis, on a beaucoup de messages ce matin, bah, tant mieux, continuez. 16 à Thaon-les-Vosges, par exemple, un message de Paul. 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
0: Cet après-midi, on observera 25 degrés pour Gérardmer, 27 au Thiot, 28 à Strasbourg et Remiremont, 29 pour Langres, Saint-Dié-des-Vosges, Épinal, Neufchâteau, Contrexéville, 29 degrés toujours à Lunéville et Commercy, 30 pour Besançon et Chaumont.

0: Run the Republic, Give Me Something, et maintenant c'est Give Me Money.
1: Ouais, I love you,
2: salut à tous les friends.
3: Salut,
0: comment il fait ça?
3: Encore un nouveau tour.
2: Ah ouais, des effets spéciaux, vous avez vu un peu.
0: Et donc, t'as plein de tours à ton arc, toi.
2: De cordes à mon arc.
0: Non, de tours à ton arc.
2: Ah ouais, très bien. Tout à fait.
0: Alors, on va jouer ce matin pour offrir peut-être 200 euros cash à Maxence. Bonjour, Maxence.
4: Bonjour Magnam.
2: Salut Maxou.
4: Bonjour
2: Dijamagouille. Salut les contents, petit Max.
0: Ah, on l'entend dans votre voix, hein, Maxence. Vous êtes très heureux de parler à votre idole.
2: Mais comme tout le monde ici.
4: Ah, tout à fait.
2: Bien sûr.
4: Ah oui, tout à fait. Tous les matins, j'écoute.
2: Ah, merci Maxou.
0: Maxence, vous habitez où?
4: À Saulxures-lès-Bignéville.
0: Et qu'est-ce que vous allez faire de beau aujourd'hui?
4: Eh ben, je vais aller au boulot. Je vais dans une grosse fromagerie à côté. Là.
3: Okay. Ah oui,
0: oui. Ah oui,
2: on la situe très bien.
4: Oui, oui.
0: On aimerait vous offrir de l'argent ce matin. Pour ça, il faut nous dire qui chante parmi les titres que notre DJ va magouiller.
2: Ah ouais, mon petit Max, où tu connais le principe de ce jeu que j'adore, car c'est moi qui l'ai inventé de toutes pièces.
0: Ah oui.
2: N'oublie pas que je suis le meilleur, comme le Minster Hermitage. Alors attention, je vais te lancer un premier extrait. Et si tu réponds bien, tu gagneras 50 euros. T'es prêt, Maxou? T'es prêt, Maxou?
4: Allez, je suis prêt.
2: Allez, mon petit Maxou.
5: C'est votre DJ qui mixe live.
4: Tout est fini entre nous.
2: Tout. Ah, c'est
4: bien.
2: Oui, j'en...

0: plus, il chante bien.
1: Il connaît les paroles.
0: Ah, mais ouais, Lara Fabian, elle a bien se tenir.
2: J'ai la danse dans le sang.
0: Ah, ouais. Maxence, bravo, 50 euros. Qu'est-ce qu'on fait? On arrête le jeu. Vous repartez avec 50 euros. On y va pour 100 euros. Mais vous perdez tout si vous ne trouvez pas qu'il chante.
3: Allez, on continue.
1: Allez. Oh,
2: il est chaud, Maxou. Alors attention, le deuxième extrait, c'est un remix. Je l'ai donc reprisé. Et fais attention, tu vas pas entendre le chanteur, la chanteuse originale. Et c'est à toi de nous dire qui chante l'original. Ok, Maxou? Allez, c'est parti. On y va comme ça.
4: Pas le temps de plaisanter.

0: il était bien mon remix.
1: Ah hein, oui, encore.
0: Vous voulez que je vous en remette un bout là,
2: ouais,
0: le remix?
2: Ouais, vas-y, vas-y,
0: attends,
2: vas-y.
0: Attends. Déchire. Yeah. C'est Zoé Thomas qui chante.
3: Ah ouais?
0: Ouais, vous l'avez pas reconnu?
1: Si, oui,
3: évidemment.
1: Et Daft Punk, c'est encore un duo à qui tu as tout appris, évidemment.
0: Ah, Daft Punk, non, c'est non eux qui m'ont. Oui, oui, c'est. Oui, t'as raison.
1: Ah, oui.
0: Ouais, c'est ça, ouais, ils m'ont tout appris. Je leur ai tout appris.
3: Maxence, on est à 100 euros, qu'est-ce qu'on fait? On arrête le jeu, on continue? Pour 200 euros.
4: Bah allez, on continue. Allez, on continue.
0: Oh, le show, Max.
1: Ah, oui.
0: Alors, attention. C'est aussi un remix. Ah. D'accord. Là aussi, tu vas pas entendre le chanteur, la chanteuse d'origine. Qui chante ce remix? 200 euros peut-être pour toi.
5: Oula, ça rigole pas, là.
0: On va voir si tu l'as.
5: Écoutez ce qui vient.

0: Vive la ville.
1: Mais c'est trop tard. C'est trop tard. C'était fou.
0: Non, mais non. Mais non, vive la ville, non.
2: Lavilliers. Et Lavilliers n'était pas la bonne
0: réponse. Mais non, Philippe Laville, non. Mais non, Philippe Laville.
2: Eh oui, c'est moche, hein.
0: Mais non,
2: c'est perdu, hein. C'est perdu, je te le dis, hein. C'est mort.
3: Oh,
2: hein.
3: Non,
0: non,
2: Eh non, Philippe, c'est pas Lavilliers. La troisième extrait, la règle est très stricte.
4: Ouais.
2: Première réponse, si elle est pas bonne, c'est perdu. Et ce n'est pas Lavilliers, c'est Philippe Laville. C'est dur, hein, Lavilliers.
3: Bon, ceci dit, Maxence, vous avez l'air assez calé.
4: Oui.
3: Ce qui veut dire que si vous revenez jouer, à mon avis, les 200 euros, c'est bientôt pour vous quand même.
2: Oui.
3: Hein.
2: Eh ouais, c'est pas mal. Tu m'as surpris. Hein. Tu l'avais. Hein. Tu t'es juste trompé de syllabe. C'est moche. Hein.
3: Ouais.
2: Bon, bah, on t'embête.
0: Bah, c'est comme ça. Bon, bah, c'est tout. Hein.
2: Mais c'est le jeu, ma pauvre Lucette. Hein.
3: Non, Maxence.
2: Ah bon, c'est Maxence.
3: Ouais, c'est Maxence.
2: Bah, il dit plus rien, Maxence. Il est dégoûté. Il a le sifflet coupé. C'est terminé.
3: Ah,
2: Maxence, ouais. Il va même pas aller bosser aujourd'hui. C'est terminé. Il arrête de vivre.
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3: Oui, bon, Maxence s'est trompé, on va pas en faire tout un fromage.
2: Voilà. Oh non, c'est exactement, voilà. Bah, je suis désolé, mais non, la règle est très stricte. Hein. Dernier extrait, une proposition, et Lavilliers, c'est pas Philippe Laville.
3: Non, c'est
2: et voilà, et ça c'est pas cher non plus.

0: Believe, c'était Cher sur Magnum à 7h46.
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3: Nous sommes mardi 16 juin, les derniers du classement sont les taureaux. Ne voyez pas plus grand que vos moyens réels.
0: 11e balance, gardez certaines confidences pour vous, elles voyageraient trop vite.
3: 10e bélier, tous les moyens ne sont pas bons pour atteindre vos objectifs.
0: 9e gémeaux, respectez vos limites au lieu de vouloir forcer le destin.
3: 8e scorpion, les réformes nécessaires demandent du tact et non de la brutalité.
0: 7e capricorne, contourner un problème peut parfois être plus intelligent que le frontal.
3: 6e place pour les Vierges, faites la différence entre vos espoirs et la réalité.
0: 5e Sagittaire, méfiez-vous des flatteurs, certains servent surtout leurs propres intérêts.
3: 4e les Poissons, le bonheur vient davantage du cœur que du portefeuille.
0: 3e Verseau, accordez-vous un vrai plaisir aujourd'hui, votre morale en a besoin.
3: 2e Cancer, retrouvez un peu de spontanéité, vous ferez un bien fou.
0: Et au top de l'Astrotop pour ce mardi 16 juin, ce sont les
4: Lions.
0: Bravo les Lions, le travail et la persévérance restent vos meilleurs alliés.
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0: Frérot, c'était Jérémy Frérot à 8h10.
1: Temper City dans quelques secondes, à 8h les infos et ensuite...
0: Vos places pour la comédie musicale Le Roi Soleil à l'occasion du Nancy Open Air, c'est Mac dans la radio qui régale.
1: Il y aura aussi les histoires de Pierre Cassin dans la prochaine heure, t'as déjà le sommaire, on attend ?
0: On attend encore un petit peu.
1: Préserve le suspense, il est insoutenable. Le suspense, hein, pas toi.
0: Oui, bah...
1: Allez, à tout de suite.
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1: Allô, Julie ?
4: Oui ?
1: Est-ce que vous avez des vinyles à la maison ?
4: Oui, j'en ai plein.
1: Eh ben, va falloir les conserver. Pourquoi ? The summer is magic. Oui ! Parce que c'est vous qui remportez la platine vinyle, Julie, bravo !
4: Ah, super !
1: Un cadeau offert en partenariat avec Sam Informatique. Vous avez quoi comme vinyle à la maison ?
4: Michael Jackson, David Bowie,
1: très bien.
4: De l'électro, de la pop, du rock, un peu tout.
1: C'est donc Julie de Fontenay qui remporte la platine vinyle Audio Technica. Bravo, Julie !
4: Merci beaucoup !
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1: Elena arrive dans un instant pour un Magnum de Hit. Merci de nous rejoindre, il est 8h.
0: Ce qu'il faut retenir de l'actu pour ce mardi 16 juin.
1: Les infos sont présentées par Juliette Chang. Bonjour.
2: Bonjour Rémi, bonjour à tous. Le processus de cession de 50% de Nestlé Waters se resserre autour d'un seul candidat encore en lice, le fonds américain Platinum Equity, après le retrait de 3 autres prétendants. Cette situation laisse les salariés des sites vosgiens dans l'incertitude en attente d'annonces officielles sur leur avenir. Le groupe suisse cherche à se désengager d'une partie de ses activités eau. Le centre hospitalier de l'Ouest vosgien Neufchâteau a été récompensé pour ses actions en faveur de la sécurité des patients. L'établissement se classe cette année 4e du Grand Est dans le cadre de la semaine de la sécurité des patients organisée par l'ARS. Il est salué pour ses campagnes de sensibilisation innovantes, notamment des vidéos inspirées des réseaux sociaux. Le dossier de la future cité judiciaire de Nancy pourrait enfin avancer. Reçu hier par le ministre de la Justice, Mathieu Klein a obtenu l'assurance que le projet resterait prioritaire malgré le gel du financement de l'État. Les discussions techniques doivent reprendre dans les prochaines semaines avec l'objectif de trouver une solution d'ici l'automne. Gérald Darmanin pourrait aussi se rendre à Nancy cet été. Prévenir la désinsertion professionnelle avant qu'elle ne conduise à une inaptitude ou un licenciement. En Meurthe-et-Moselle, l'association Lorraine de Santé en milieu de travail et le CIBC 54 viennent de signer un partenariat pour 2 ans afin de mieux accompagner les salariés et travailleurs indépendants fragilisés dans leur parcours professionnel. Précision de Justine Gouriou, coordinatrice pédagogique au Centre interinstitutionnel de bilan de compétences de Meurthe-et-Moselle.
3: Un licenciement pour inaptitude, c'est le cas où la personne salariée d'une entreprise pour raison de santé est dans l'obligation d'arrêter son travail. Ça peut être une inaptitude au poste ou à l'entreprise. Nous sommes mis en relation avec la LSNT car ils ont mis en place depuis quelques années une cellule PDP, prévention de la désinsertion professionnelle. Il nous a apparu logique de pouvoir collaborer ensemble lors de cette cellule pour pouvoir accompagner les personnes en situation d'inaptitude ou qui vont être déclarées inaptes à leur poste, de pouvoir les accompagner aussi bien lors de la cellule sur le côté santé avec les médecins du travail et nous en partenariat sur le côté professionnel avec l'accompagnement au projet professionnel. Le principe de ce partenariat, c'est de permettre aux personnes d'être orientées le plus rapidement possible vers les bons dispositifs et de ne pas rester seules face à leurs difficultés. Donc l'objectif, c'est de construire des solutions réalistes, compatibles avec leur santé.
2: Des propos recueillis par Zoé Thomas. Des ateliers d'information et des dispositifs comme le bilan de compétences ou le conseil en évolution professionnelle sont notamment mobilisés pour sécuriser les parcours et favoriser le maintien dans l'emploi. Également dans l'actualité, la Civise alerte sur la mise en œuvre encore incomplète de ses recommandations pour lutter contre les violences sexuelles faites aux enfants. Dans un rapport remis au gouvernement, la commission indique que seuls 28% des mesures sont pleinement appliquées. Elle pointe un retard persistant dans la réponse judiciaire et demande un renforcement des moyens. Et puis le Sénat examine aujourd'hui un projet de loi visant à clarifier le travail des salariés des boulangeries et fleuristes le 1er mai. Le texte prévoit de sécuriser la possibilité de travailler ce jour férié sous conditions de volontariat et de rémunération renforcée définies par la branche. Le gouvernement veut répondre à un flou juridique, mais syndicats et opposition dénoncent une remise en cause du seul jour chômé et payé du calendrier.
0: Juliette Chang pour l'info à 8h30, vous revenez nous voir.
2: À tout à l'heure.
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0: Bonjour Rémi, bonjour à tous. On est mardi aujourd'hui,
1: oui,
0: le
1: oui.
0: 16 juin, plus que 3 petites semaines avant les grandes vacances.
1: C'est vrai, c'est vrai. Vacances pour le Magnum Café, c'est le 3 juillet,
0: oui.
1: La dernière, vendredi 3 juillet. Soyez là. Dites donc, mon cher Pierre.
0: Tu peux m'appeler le roi?
1: Non. Carrément.
0: Ah oui.
1: Pourquoi?
0: Parce que le roi soleil.
1: Oui, mais tu crois pour... voilà.
0: Voilà.
1: Je crois que je m'exprime assez clairement.
0: On va vous offrir dans quelques instants pour la comédie musicale Le Roi Soleil à l'occasion du Nancy Open Air. Et puis Pierre Castor.
1: Voilà, c'est surtout là que je voulais t'emmener. Qu'est-ce que tu vas nous raconter après les infos de 8h30?
0: Pourquoi dit-on sécher les cours. Je crois qu'on est un peu en pleine période où on se dit, bon, oh, il reste que quelques semaines avant les grandes vacances, on s'en fout.
1: c'est pas bien.
0: Non.
1: Et c'est pas bien.
0: C'est pas bien. On n'a pas le droit de véhiculer ce genre d'idée.
1: Bah, non, puis en plus, c'est pas autorisé du tout.
0: Bah non.
1: Il y a des gens, ils. Oh, bah, mon fils viendra pas à l'école cette semaine, pourquoi? Bah, on part en vacances. Ah, bah, écoute.
0: Bah, écoute.
1: Bah, tranquille, vas-y, il n'y a pas de problème. Hein, tu fais ce que tu veux, quoi. Mais tu rigoles, mais ça se fait.
0: Oui, non, ça se fait. Alors, bref. Pourquoi dit-on sécher les cours? Eh bien, bon. Ça vient d'où? Sécher les cours, pourquoi sec?
1: Tout de suite le temps.
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0: Tu vois la météo de ce mardi 16 juin, ce sera pas forcément sec. Hein.
1: C'est vrai, t'as raison.
0: Il peut y avoir quelques gouttes de pluie qui vont s'échapper, mais alors de courte durée, et puis en faible quantité selon Météo France. Plutôt nuageux hein, ce matin, notamment en Meurthe-et-Moselle. Des éclaircies qui viendront après 9-10 heures sur le reste de la région pour nous offrir un après-midi très ensoleillé. Avec un vent qui vient du sud et soufflera jusqu'à 45 km/h, les températures sont donc supérieures au normal de saison. On a combien actuellement, Rémi?
1: On a 18 à Ouelville, là, c'est un message de Edith, il fait 18 également à Saint-Valois, c'est un message de Sylvie, 16 à Saint-Vallier chez René, et pas plus de 12 au Béliard avec un ciel complètement bouché à cette heure-ci, sur la photo postée par Sylvie, sur la page Facebook Magnum La Radio, on vous y attend comme tous les jours.
0: Au meilleur de la journée, on attend 25 degrés pour la Bresse, 27 au Tillot, 28 à Strasbourg et Remiremont, 29 pour Langres, Saint-Dié-des-Vosges, Épinal, Neufchâteau, Vittel, Lunéville et Commercy, 30 à Besançon, Colmar, wow, et Chaumont.
1: Ah oui, 30.
0: Ah oui, 30.
1: Ça commence.
0: Ah, yeah.
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0: a changé, c'était Elena sur Magnum, il est 8h10. Bonne fête à Jean-François Régis pour ce mardi 16 juin. C'est la journée mondiale de l'enfant africain. C'est la journée nationale de l'agriculture.
1: C'est aujourd'hui l'anniversaire de plusieurs personnalités. En ce 16 juin, c'est le cas de l'acteur humoriste Jonathan Cohen qui fête ses 46 ans aujourd'hui. Emmanuel Moire a 47 ans. Tiens, justement, on va parler du Roi Soleil dans un instant. C'est son anniversaire. 47 ans, Emmanuel Moire. Redouane Bougueraba, 48. Chris Marquez, le danseur, 48 ans. Alexandre Astier, 52 ans. Thomas Dutronc, 53 et Benabar à 57 ans aujourd'hui. 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
1: On embrasse Laurence de Fougue qui fête son anniversaire aujourd'hui, justement.
0: Top 50.
1: Oui, le top 50, je suis remonté au 16 juin 2012. C'était un numéro 1 qui cartonnait. Ah oui, ouais. Un titre qui cartonnait. Le numéro 1, c'était Gustavo Lima. Le titre, tu l'as, mon Pierre?
0: Bien sûr. Barracuda.
1: J'ai plus d'appétit qu'un barracuda.
0: Oui.
1: Balada.
0: Ah, balada. Tu vois, c'est commencé par un B.
1: C'est toi qui te fais balader. Ce titre était numéro 1 le 16 juin et c'était en 2012.
0: Le Roi Soleil, ouais. On vous y invite à cette comédie musicale qui affiche bien souvent complet.
1: Ah bah oui.
0: Et Magnum La Radio a réussi à vous offrir, à mettre des places de côté et on vous les offre dans quelques minutes.
1: Ça sera au Nancy Open Air, ce sera après Queen sur Magnum La Radio. On vous prépare aussi Alex Warren et Katy Perry. Bienvenue à tous.
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0: Oh non.
1: Ah pardon,
0: oh.
1: Queen, 8h21.
0: Bon, on va vous inviter à un spectacle maintenant. Et quel beau spectacle. Il s'agit, à l'occasion de son 20e anniversaire, du spectacle mythique Le Roi Soleil.

0: Soleil, produit par Dovatia, mise en scène par Kamel Wally, qui repart en tournée dans une toute nouvelle version inédite.
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0: oui.
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0: Alors, c'est vrai, quand je faisais la liste des titres connus dans Le Roi Soleil, qui a permis de révéler d'ailleurs Emmanuel Moir et Christophe Maé, donc il y avait ça dans Le Roi Soleil.

0: ça, c'est les tubes qui tournaient à la radio à l'époque du Roi Soleil. Et toutes ces chansons, vous les retrouverez sur scène le 4 juillet à 20h au Nancy Open Air, le Roi Soleil. On a des invites pour vous.
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0: Bonne chance à vous tous, 8h23 sur Magnum.
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0: Alex Warren, 8h26.
1: D'envoi vendredi à Neufchâteau, mon pire des estivales.
0: Les estivales de Neufchâteau commencent effectivement ce 19 juin. C'est donc vendredi sur l'esplanade des Marronniers. C'est à 20h30 avec un spectacle équestre gratuit sur le thème cascade et cinéma.
1: Ah, ça va être un très très beau rendez-vous gratuit, l'as dit, avec des chevaux. Ne ratez pas ça, c'est dans le cadre des estivales qui démarrent vendredi et qui vont animer à nouveau cette année tout l'été du côté de Neufchâteau avec beaucoup de spectacle gratuit. On s'en était fait l'écho lorsqu'on était en direct de Neufchâteau il y a quelques semaines là, pour la fête du bonheur. Et bien, rendez-vous donc dès vendredi pour les estivales de Neufchâteau. 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
0: Pourquoi dit-on sécher les cours?
1: Ça m'intéresse, ça. Les histoires de Pierre Castor, ouais. Après l'info de 8h30 et Katy Perry sur Magnum.

0: Katy Perry sur Magnum la radio, il est 8h30.
1: Bienvenue à tous, bon réveil à 8h30, coup d'œil sur l'info.
0: C'est avec vous Juliette Chang. Juliette, bonjour.
2: Bonjour Pierre, bonjour à tous. La 33 est toujours coupée au niveau de Saint-Nicolas-de-Port dans le sens Nancy-Lunéville depuis qu'un camion a pris feu cette nuit. Une sortie obligatoire a été mise en place et une déviation est en cours via les routes départementales. Le dépanneur est arrivé sur place vers 5h mais la circulation reste perturbée. Plus d'infos sur magnumlaradio.com. Une centaine de personnes se sont rassemblées hier soir devant le tribunal d'Épinal pour demander des avancées législatives après la mort de la petite Liana. Des élus dont le député Stéphane Viry était présent également, tous dénoncent pacifiquement des failles du système judiciaire et réclament des changements rapides. La Confédération paysanne manifeste aujourd'hui devant le Parlement européen à Strasbourg à la veille d'un vote sur les nouveaux OGM dits NGT. Le syndicat agricole dénonce une réglementation européenne qui, selon lui, affaiblirait la traçabilité et le choix des consommateurs. Plusieurs agriculteurs venus de différents pays européens sont aussi mobilisés. Une initiative nationale lancée depuis plus de 15 ans, des permis piétons et Internet ont été remis aux élèves de primaire d'Adol par la gendarmerie. Ils permettent aux enfants d'avoir conscience des dangers et d'acquérir une plus grande autonomie, comme nous l'explique l'adjudant-chef Rémi Deltrieux de la brigade de gendarmerie de Certigny.
3: On vient leur passer des questionnaires et après, en fonction des résultats, on leur remet un petit permis pour les récompenser. Donc le permis piéton, en fait, ça explique, vu que c'est des jeunes enfants, savoir comment se positionner dans la rue, dans la voiture, comment marcher, tout ce qui est danger de la rue par rapport à leur jeune âge. Sur la route, c'est qu'en fait, ils sont vulnérables, c'est-à-dire qu'ils n'ont pas conscience du danger. Donc que ce soit sur un parking ou quand ils font du vélo, de la trottinette, ils font pas forcément attention aux véhicules qui circulent. Aussi, on leur explique, vu que la plupart viennent en bus, de faire attention en descendant du bus, de bien attendre que le bus parte, de bien traverser sur le passage piéton, de faire attention en traversant. Tandis que le permis internet, en fait, on leur explique comme quoi à leur âge, ils sont vulnérables. On leur explique d'éviter de donner leur nom, prénom, âge et de faire attention à qui ils parlent sur internet et sans divulguer de choses personnelles. S'ils ont un doute sur quelque chose, d'en parler à un adulte ou leurs parents, ne pas faire les choses dans le dos de leurs parents.
2: Des propos recueillis par Simon Parmentier. Cette sensibilisation précoce n'est qu'une première étape. Dès le collège, de la prévention sur le harcèlement scolaire est mise en place. Un fléau qui touche encore près d'un élève sur 10 chaque année en France. Également dans l'actualité, le gouvernement annonce un nouvel investissement de 655 millions d'euros pour accélérer le développement de l'intelligence artificielle en France. L'objectif est de soutenir l'innovation et de renforcer la souveraineté technologique. Un outil conversationnel d'IA sera aussi déployé pour 1 million d'agents publics. Il sera complété par un assistant santé sur Amélie d'ici la fin de l'année et une nouvelle plateforme de données publiques. Et puis l'équipe de France débute sa Coupe du Monde 2026 ce soir face au Sénégal avec un premier gros test pour les Bleus de Didier Deschamps. Dans le même groupe, la Norvège affronte l'Irak pour lancer sa compétition. Autre affiche très attendue, l'Argentine tenante du titre entre en lice contre l'Algérie dans un duel prometteur.
1: Merci pour l'info Juliette Chang. Le prochain flash est à 9h.
2: À tout à l'heure.
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0: La météo pour ce mardi 16 juin avec un ciel un peu nuageux là ce matin, mais les éclaircies devraient arriver progressivement au fil de la journée pour nous offrir un après-midi très ensoleillé. Peut-être quelques gouttes de pluie qui vont s'échapper ici ou là, mais ça ne va pas durer longtemps et ce sera en faible quantité. Le vent de cet après-midi soufflera jusqu'à 45 km/h. Comme il vient du sud, il entraîne des températures plutôt supérieures au normal de la saison. Combien avons-nous à 8h34, Rémi ?
1: 15 à rue sur Moselle, c'est gris, nous dit Natacha. 17 avec une petite pluie du côté de Harol, nous disait tout à l'heure Christine sur la page Facebook de Magnum la radio. 16 degrés au Ménil, 17 à Golbey. Merci Stéphanie et Myriam. Vous continuez, on attend vos messages comme tous les jours, la page Facebook Magnum la radio.
0: Cet après-midi, on observera 25 degrés pour Xenlux-Longemer, 27 au Tillot, 28 à Strasbourg et Remiremont, 29 à Langres, Saint-Dié-des-Vosges, Golbey, Neufchâteau, Contrexéville, Lunéville et Commercy, 30 degrés pour Besançon, Colmar et Chaumont.

0: Julien Lib sur Magnum. Il est 8h37.
1: Pierre Castor, raconte-nous une histoire. Pierre Castor, on t'écoutera bien.
0: Dis donc, ce serait pas l'heure de Pierre Castor?
2: Pierre Castor,
0: tu vas nous raconter une anecdote, une histoire comme chaque matin. Une incohérence se glisse dans ton histoire. À vous, à nous, de trouver à quel endroit ça se trouve.
2: Pourquoi dit-on sécher les cours? C'est vrai qu'on est au mois de juin, on se dit oh, il reste que 3 semaines avant les grandes vacances, c'est pas grave, mais quand même, s'il faut aller en cours, c'est pas bien.
0: T'attendais le mois de juin pour sécher, toi, c'est sérieux. Généralement, dès la mi-septembre, c'était parti.
2: Oh là là, tous ceux qui ont été élèves connaissent l'expression « Tiens, il n'est pas là aujourd'hui, normal, il a séché les cours. » Mais quel rapport entre l'école et le fait de sécher quelque chose? Après tout, on sèche du linge, de la peinture ou des cheveux, mais pas un cours de maths. Et bien, pour comprendre, il faut remonter au 19e siècle. À cette époque, le verbe sécher possède déjà un sens figuré et signifie devenir stérile, vide ou privé de quelque chose. Un terrain peut sécher lorsqu'il manque d'eau. Une rivière peut sécher lorsqu'elle ne reçoit plus assez d'alimentation. Petit à petit, l'idée s'étend aux personnes. Quand un élève ne se présente pas en classe, il assèche en quelque sorte son apprentissage. Il se prive volontairement de ce qui devrait nourrir ses connaissances. L'expression apparaît dans l'argot scolaire vers la fin du 19e. Les élèves parlent alors de sécher un cours ou de faire sécher la classe, c'est-à-dire de ne pas s'y rendre. Et comme souvent avec l'argot, l'expression a fini par rentrer dans le langage courant. D'ailleurs, à l'origine, sécher les cours était parfois considéré comme un véritable acte de rébellion. Certains élèves profitaient de l'occasion pour aller se promener, pêcher, jouer aux cartes ou simplement traîner avec leurs copains. Une sorte de télétravail avant l'heure, mais sans le travail. Certains établissements disposaient même du wifi, mais uniquement dans la salle des punitions. Aujourd'hui encore, l'expression est restée. Pourtant, avec les ordinateurs, les cours en ligne et les groupes WhatsApp de classe, sécher les cours est devenu beaucoup plus compliqué parce qu'avant, il suffisait simplement de ne pas être là.
0: Alors,
3: le wifi, c'est
0: le wifi dans la salle.
3: Qu'est-ce qu'il vient faire là?
0: Punition, peut-être. Je n'ai pas compris.
2: Qu'est-ce qu'il y a?
0: Eh ben, c'est pas ça l'incohérence.
2: Il y aurait une incohérence. Si c'est ça, pourquoi on mettrait juste le wifi dans la salle des punitions? C'est stupide.
0: Puis la salle de punition, la salle de colle
2: oui,
0: en plus.
2: De colle,
0: oui, c'est ça.
2: Ouais.
0: On allait en perme.
3: Ouais.
0: Ah, j'ai perme, oh là là, je suis deg, j'ai perme entre deux cours, je peux pas rentrer chez moi. Je suis demi-pensionnaire non autorisé. Bon, bah, l'incohérence était donc là.
2: Ah, évidemment, elle était
0: dans la salle de punition.
4: Très bien.
0: Tu séchais les cours, toi?
2: Écoute, j'ai pas souvenir.
0: Juliette.
2: Peut-être le dernier jour de classe, fin juin, allez.
0: Oui, bien sûr. Personne ne vous croit.
3: Pas mon genre.
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0: sur Magnum, la radio à 9h moins le quart. Le dernier David Guetta avec la voix de Jennifer Lopez dans un instant, après le dernier rendez-vous de l'Astrotop.
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3: Vous êtes les derniers, les taureaux, en position 12. Ne voyez pas plus grand que vos moyens réels.
0: 11e balance, gardez certaines confidences pour vous, elles voyageraient trop vite.
3: 10e bélier, tous les moyens ne sont pas bons pour atteindre vos objectifs.
0: 9e les gémeaux, respectez vos limites au lieu de vouloir forcer le destin.
3: 8e scorpion, les réformes nécessaires demandent du tact et non de la brutalité.
0: 7e place pour les capricornes, contourner un problème peut parfois être plus intelligent que le frontal.
3: 6e vierge, faites la différence entre vos espoirs et la réalité.
0: 5e Sagittaire, méfiez-vous des flatteurs. Certains servent surtout leurs propres intérêts.
3: 4e Poisson, le bonheur vient davantage du cœur que du portefeuille.
0: 3e Les Verseaux, accordez-vous un vrai plaisir aujourd'hui. Votre morale en a besoin.
3: 2e Cancer, retrouvez un peu de spontanéité, vous ferez le plus grand bien.
0: Et au top de l'Astrotop, ce sont les Lions. Bravo Lion, c'est vous qui êtes numéro 1 ce matin. Le travail et la persévérance restent vos meilleurs alliés.
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0: Chilo et David Guetta sur Magnum, 8h49.
1: Comment allez-vous?
0: Bien, et toi?
2: Pas mal, on espère que vous êtes en forme vous aussi. Vous restez là parce que la matinée se poursuit dans un instant après l'info de 9h avec Fred.
0: Oui, et on écoutera Joe pour rejoindre les 9h, mais également Manon Lisa. Comment allez-vous?
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3: Excellente journée, bon mardi avec Magnum La Radio.
4: Bruno Mars et Alana Miles pour démarrer cette nouvelle heure. Il est 9h.
3: Toute l'actu régionale en moins de 3 minutes.
4: Les infos sont présentées par Juliette Chang, bonjour.
5: Bonjour Rémi, bonjour à tous. La mairie de Saint-Dié durcit le ton face aux nuisances nocturnes sur la place du marché. Rodéo, tapage et regroupement ont perturbé les riverains pendant des mois. Deux arrêtés interdisent désormais les rassemblements et ferment le parking aérien entre 22h et 6h. Depuis leur mise en place, les habitants disent constater un retour progressif au calme, même si la situation reste sous surveillance. La commune de Mont-Saint-Martin a été placée sous tutelle de l'État après un budget jugé en déséquilibre. La préfecture a saisi la Chambre régionale des comptes pour rétablir une situation financière dégradée avec plusieurs millions d'euros de factures impayées et une trésorerie quasi nulle. Le nouveau maire dit ne plus dormir tandis que l'ancienne équipe défend sa gestion et ses choix politiques. Le processus de cession de 50% de Nestlé Waters se resserre autour d'un seul candidat encore en lice, le fonds américain Platinum Equity, après le retrait de trois autres prétendants. Cette situation laisse les salariés des sites vosgiens dans l'incertitude en attente d'un annonce officielle sur leur avenir. Le groupe suisse cherche à se désengager d'une partie de ses activités. En Meurthe-et-Moselle, deux acteurs de l'emploi et de la santé au travail s'unissent pour lutter contre la désinsertion professionnelle. L'association Lorraine de santé en milieu de travail et le CIBC 54 veulent détecter plus tôt les situations à risque et proposer un accompagnement adapté aux salariés comme aux indépendants pour faire baisser le nombre de licenciements pour inaptitude. Explication de Justine Gouriou, coordinatrice pédagogique au Centre interinstitutionnel de bilan de compétences de Meurthe-et-Moselle.
6: Ce que veut dire la désinsertion professionnelle, c'est ne plus pouvoir aller au travail pour des raisons de santé, financières, sociales ou autres. Là, sur le champ santé, c'est le salarié qui, physiquement, au niveau de ses conditions de santé, ne peut plus aller au travail. Nous, on prévient de la désinsertion professionnelle pour le maintenir en emploi. Ça peut être, par exemple, sur une adaptation au travail ou ça peut être sur une reconversion professionnelle, par exemple. Une personne qui est en situation de burn-out peut être en désinsertion professionnelle, effectivement, si elle n'est pas suivie et accompagnée par les professionnels, que ce soit de santé ou les professionnels dans le cadre de son projet professionnel, de sa vie professionnelle.
5: Des propos recueillis par Zoé Thomas. Des ateliers d'information et des dispositifs comme le bilan de compétences ou le conseil en évolution professionnelle sont notamment mobilisés pour sécuriser le parcours et favoriser le maintien dans l'emploi. Également dans l'actualité, le Sénat examine aujourd'hui un projet de loi visant à clarifier le travail des salariés des boulangeries et fleuristes. Le 1er mai, le texte prévoit de sécuriser la possibilité de travailler ce jour férié sous conditions de volontariat et de rémunération renforcée définie par branche. Le gouvernement veut répondre à un flou juridique, mais syndicats et opposition dénoncent une remise en cause du seul jour chômé et payé du calendrier. Et puis 100 000 billets TGV Inouï à petit prix en vente aujourd'hui jusqu'à jeudi pour des trajets prévus en août. C'est la nouvelle opération de la SNCF. Les tarifs débutent à 19€ en seconde classe, 29€ en première classe. L'objectif affiché, faciliter les départs en vacances et soutenir le pouvoir d'achat. D'autres promotions sont aussi prévues à partir du 22 juin pour les jeunes voyageurs.
4: Merci pour l'info Juliette Chang. Le prochain flash est à 10h.
5: À tout à l'heure.
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3: La météo pour ce mardi 16 juin avec ce soleil qui sera présent cet après-midi après de nombreux nuages tout de même ce matin. Parfois même quelques gouttes pourront s'échapper mais ça ne durera pas longtemps et ce sera en faible quantité. Pour les températures, comme le vent va souffler jusqu'à 45 km/h et qui vient du sud, il entraîne avec lui des températures supérieures aux normales de saison. On a combien Rémi ?
4: Eh ben déjà 20 degrés à Valfracourt, c'est ce que dit Marie-Thérèse. 18 degrés à Padoue, à Ailay également. 15 degrés au Tillot. Merci Odile, Véronique et Anaïs. Merci d'avoir partagé vos messages météo ce matin sur la page Facebook de Magnum et sur notre ligne WhatsApp.
3: Cet après-midi, on observera 25 degrés à la Bresse, 27 pour le Tillot, 28 à Strasbourg et Remiremont, 29 pour Langres, Saint-Dié-des-Vosges, Épinal, Neufchâteau, Vittel, Nancy, Toul, Lunéville et Commercy, 30 à Colmar, Besançon et Chaumont.
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4: Et ben voilà, c'est ainsi que se termine le Magnum Café.
3: C'est la place à Fred et son club Magnum. Bonjour Fred.
13: Bonjour, dis donc, elle est jolie ta pluche là.
3: T'as vu un peu ?
13: Elle est sympa.
4: Beau hein, ce
3: avec
4: castor.
3: Elle Magnum
13: sera,
3: la radio.
13: Elle sera pas bientôt à gagner ?
4: Ah, c'est pas impossible.
13: Moi, j'aimerais bien la gagner, moi.
4: Ça n'est pas impossible.
13: Ah, j'aimerais bien la voir, moi, cette petite peluche.
3: Ah, elle est très populaire.
13: Oui, c'est vrai. Le castor est populaire.
4: On en parlera la semaine prochaine.
13: Oui, j'ai hâte. Vivement la semaine prochaine, alors.
3: Qu'y a-t-il au programme pour ce matin ?
13: Mais en attendant, vivement 9h, puisque, il est déjà
4: 9h. C'est passé.
13: Ouais, 9h07. Que le temps file. C'est un truc de dingue. Oui, avec vivement le Club Magnum, puisqu'il y a plein de cadeaux à gagner. Roule ma poule, on a notamment des paires d'AirPods qui ont été gagnés hier, il y a encore des casques audio, il y a quoi d'autre, je sais plus tellement, il y a des beaux cadeaux, des tablettes, encore des paires d'AirPods, tout ça c'est à gagner ce matin. Cadeau rapido avec vos parties de bowling ou vos menus enfants au restaurant Les Boulins Bleus à Épinal, et puis un jour une chanson.
4: Ah oui,
13: on va revenir sur un grand classique de Michel fils de Jacques, Michael Jackson.
4: D'accord.
13: On va revenir sur le titre sur lequel il a fait la première fois le moonwalk.
3: Tu es mon
4: c'est Billie Jean, non?
13: C'est Billie Jean. Ouais. Exactement. On va revenir sur l'histoire de Billie Jean.
4: OK.
3: Voilà. Ah bah on écoutera ça attentivement et nous on revient demain dès 6h.
4: À demain tout le monde.

0: la grande époque des synthétiseurs. Dépêche Mode est sur Magnum la radio.
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0: Et je vous souhaite une excellente matinée. On va la passer ensemble sur Magnum. J'espère que vous allez toutes et tous très bien en direct. Et jusqu'à 13h, c'est Fred, c'est Club Magnum. Nous sommes mardi, aujourd'hui le 16 juin. On célèbre les Auréliens. Vous en avez dans votre entourage, évidemment, vous les embrassez. On célèbre également la journée internationale de l'enfant africain. Sans oublier le dicton du jour à la Saint-Aurélien. Grand ciel bleu ou gros grain. Juin décide souvent au dernier moment. Signification, le temps de juin reste imprévisible malgré les apparences estivales. C'est vrai qu'on aura un petit peu de tout aujourd'hui. On a eu quelques gouttes, on aura du soleil et on aura de la chaleur. On y reviendra dans la matinée, bien sûr, sans oublier de vous offrir des cadeaux. Et on va prendre la direction d'Europa Park dans le prochain quart d'heure, où cette semaine, Magnum la radio vous offre encore vos invitations. Avant ça, Jean-Jacques Goldman ou encore Shakira avec Burna Boy pour Die Die.
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0: jamais. Un jour on partira.
1: Ok, on part où?
0: Si tu me crois.
1: Ouais, non mais j'aimerais bien savoir où on va. Jean-Jacques Goldman, bien sûr, sur Magnum la radio. Magnum. 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Martin Garrix et Ed Sheeran avec Repeat It, c'est la suite pour un Magnum de hit.

0: Et elle fait son retour avec ce titre, c'est à qui le tour? C'était Mylène Farmer sur Magnum La Radio.
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0: Oui, comme chaque matin, on vous souhaite les anniversaires dans la région. Aujourd'hui, nous sommes le 16 juin, on souhaite un bon anniversaire à Pascal qui habite Saint-Ouen-les-Parets. C'est de la part de Dominique, Valérie, Romain, Amandine et Pauline. Bon anniversaire à Virginie de Vittel de la part de Sophie et des Cancans. Bon anniversaire à Steven qui est à Baudricourt de la part de Diane, Dominique, Ambre et Talia. Bon anniversaire Sabine à Rouvre-la-Chétive, c'est souhaité par Vanessa. Bon anniversaire à Sonia de Contrexéville de la part de Logan. Bon anniversaire également Damien d'Épinal, c'est souhaité par Marie. Et on va se diriger tout de suite du côté de Baïcourt. On écoute Magnum sur le 94.6. On va essayer de joindre Jonathan. Jonathan qui, s'il décroche, aura droit à son petit cadeau. Sinon, c'est pas bien grave. On va lui souhaiter en direct. Et s'il décroche, donc il y a cadeau. Et s'il décroche pas, il n'y a pas cadeau. Mais il pourra, pourquoi pas, être rappelé cet après-midi, 16h35, dans le Magnum Drive, puisqu'on vous souhaite également vos anniversaires à ce moment-là. Allô.
3: Allô.
0: Oui, Jonathan.
3: Oui.
0: Bonjour Jonathan, bon anniversaire.
3: Bonjour Magnum La Radio, merci.
0: Bah de rien Jonathan, c'est bien votre anniversaire. Alors, j'ai pas vraiment de doute concernant la date de votre anniversaire, parce que pourquoi? Il y a un message quand même, c'est-à-dire que vous vous êtes inscrit vous-même.
3: C'est ça, oui.
0: Voilà, avec le message au cas où personne n'a pensé à le faire. C'est ça?
3: Voilà.
0: Et
3: voilà.
0: Je vous confirme, personne d'autre n'a pensé à le faire, Jonathan.
3: C'est trop bien.
0: Du coup, je me sentais mal en voyant le message. Je me suis dit, allez, on va l'appeler Jonathan pour lui dire que nous, on pense à lui. Voilà, Jonathan, on vous souhaite le meilleur des anniversaires.
3: C'est très gentil à vous, merci.
0: Et là, tous vos proches, ils doivent se dire, mince, on a oublié. Ils vont tous vous inscrire pour cet après-midi, vous allez voir. Bon, en tout cas, Jonathan, on vous souhaite un joyeux anniversaire et on va vous envoyer un petit cadeau. Baïcourt, c'est bien ça?
3: Oui, c'est ça.
0: On écoute Magnum dans 94.6. On va vous envoyer des places de ciné pour aller voir le film que vous voulez, où vous voulez. Et bien, tout seul, du coup, parce qu'il n'y a personne qui pense à vous. Non, on va quand même vous envoyer deux places au cas où vous trouviez quelqu'un, on ne sait jamais. En tout cas, mon cher Jonathan, ne raccrochez pas, hein, puisqu'on va vérifier vos coordonnées en antenne. Et nous, pendant ce temps, on poursuit avec Lionel Richie. Voici All Night Long.
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0: Et c'est Jérémy Frérot qu'on vient d'écouter sur Magnum.
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0: Allez, on jette un petit coup d'œil sur les audiences télé. Qu'est-ce que vous avez regardé hier soir? En tête des audiences, la Coupe du Monde avec le match diffusé sur M6 entre la Belgique et l'Égypte. France 2 arrive en deuxième place avec la série Meurtre au Paradis. TF1 troisième avec la rediffusion du film Camping. France 3 est quatrième avec L'Aile ou la Cuisse. Enfin, Arte arrive en cinquième place avec le film Miss Daisy et son chauffeur. Merci de passer la matinée avec nous sur Magnum, la radio. Club Magnum se poursuit avec des cadeaux. Cadeaux rapidos même à gagner dans l'heure qui vient. Vous jouez, vous gagnez en moins de 5 minutes. Avant ça, 10h, ce sera le point sur l'info. La météo arrive également. Et Alana Miles pour un Magnum de hit. On va écouter Black Velvet.

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2: Allez, passez une excellente matinée avec nous sur Magnum la radio. Le retour des hits, c'est juste après la météo et l'info. Bienvenue à tous, il est 10h. Allez, à 10h, on va commencer par faire le point sur l'info. Et c'est avec Juliette Chang. Bonjour Juliette.
3: Bonjour Fred, bonjour à tous. Trois cambrioleurs ont été interpellés dimanche à Remiremont après une série de vols dans deux habitations du secteur. Ils ont été repérés en train de faire une pause en raison d'un feu allumé pour faire griller des saucisses. La fumée suspecte a alerté des riverains qui ont prévenu la police. Les forces de l'ordre ont surpris les trois hommes en plein partage des objets volés et les ont arrêtés sur place. Le dossier de la future cité judiciaire de Nancy pourrait enfin avancer. Reçu hier par le ministre de la Justice, Mathieu Klein a obtenu l'assurance que le projet restait prioritaire malgré le gel du financement de l'État. Les discussions techniques doivent reprendre dans les prochaines semaines avec l'objectif de trouver une solution d'ici l'automne. Gérald Darmanin pourrait ainsi se rendre à Nancy cet été. Les intercommunalités de Gérardmer Hauts-de-Vosges et de Bruyères-Vallon-des-Vosges ont fait un point d'étape sur le projet de liaison douce entre Gérardmer et Bruyères. Ce tracé de 25 km estimé à 6,4 millions d'euros doit en partie emprunter une ancienne voie ferrée désaffectée. Les élus évoquent un aménagement structurant pour la mobilité douce et l'attractivité du territoire. Les travaux pourraient débuter au premier semestre 2028. Une initiative nationale lancée depuis plus de 15 ans, des permis piétons et internet ont été remis aux élèves de primaire d'Adol par la gendarmerie. Ils permettent aux enfants d'avoir conscience des dangers et d'acquérir une plus grande autonomie, comme nous l'explique l'adjudant-chef Rémi Deltrieux de la brigade de gendarmerie de Certigny.
4: On vient leur passer des questionnaires et après, en fonction des résultats, on leur remet un petit permis pour les récompenser. Donc le permis piéton, en fait, ça explique, vu que c'est des jeunes enfants, savoir comment se positionner dans la rue, dans la voiture, comment marcher, tout ce qui est danger de la rue par rapport à leur jeune âge. Sur la route, c'est qu'en fait, ils sont vulnérables, c'est-à-dire qu'ils n'ont pas conscience du danger. Donc que ce soit sur un parking ou quand ils font du vélo, de la trottinette, ils font pas forcément attention aux véhicules qui circulent. Aussi, on leur explique, vu que la plupart viennent en bus, de faire attention en descendant du bus, de bien attendre que le bus parte, de bien traverser sur le passage piéton, de faire attention en traversant. Tandis que le permis Internet, en fait, on leur explique comme quoi à leur âge ils sont vulnérables. On leur explique d'éviter de donner leur nom, prénom, âge et de faire attention à qui ils parlent sur Internet et sans divulguer de choses personnelles. S'ils ont un doute sur quelque chose, d'en parler à un adulte ou leurs parents, ne pas faire les choses dans le dos de leurs parents.
3: Des propos recueillis par Simon Parmentier. Cette sensibilisation précoce n'est qu'une première étape. Dès le collège, de la prévention sur le harcèlement scolaire est mis en place. Un fléau qui touche encore de près un élève sur 10 chaque année en France. Également dans l'actualité, les négociations entre l'Iran et les États-Unis doivent entrer dans une nouvelle phase vendredi avec l'ouverture de discussions visant à finaliser un accord de paix globale. Selon la diplomatie iranienne, plusieurs dossiers restent à traiter, notamment la levée des sanctions, la question nucléaire et la reconstruction économique. Cet accord annoncé après plusieurs mois de conflit au Moyen-Orient reste encore fragile. Et puis le gouvernement assure que les aides liées à la hausse des carburants seront bien versées comme convenu malgré la baisse attendue des prix du pétrole après l'accord entre l'Iran et les États-Unis. Sébastien Lecornu promet aussi une vigilance sur les prix à la pompe pour que la baisse des cours soit répercutée aux consommateurs. Emmanuel Macron affirme de son côté que l'impact devrait se faire sentir dans les prochaines semaines, le temps que les circuits logistiques s'ajustent.
2: Eh bien, merci beaucoup, Poupette, pour toutes ces infos. Hein ? Elle est pour vous, celle-là.
3: Génial.
2: Parce qu'elle adore, c'est sa chanson préférée. On vous retrouve à midi.
3: À tout à l'heure.
2: À tout à l'heure. Et voilà la météo, elle arrive dans 30 secondes.
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2: Bon, côté météo, malgré un léger voile nuageux qui filtre encore parfois le soleil, la chaleur va monter d'un cran. Les 30 degrés devraient être atteints, voire dépassés dans de nombreux secteurs de plaine cet après-midi. L'atmosphère devrait être un petit peu plus agréable en altitude, notamment sur les sommets vosgiens, où là, de la fraîcheur résistera davantage. En fin de journée, on pourrait avoir quelques nuages plus développés, en revanche, qui pourraient venir troubler le ciel et déclencher très localement une ou deux averses à caractère orageux. Pour demain mercredi, le soleil prendra encore davantage de place, avec un ciel qui sera souvent dégagé du matin au soir et les températures poursuivront leur progression. Les nuits même deviendront, elles aussi, un petit peu plus douces. Côté température, ça s'envole un peu avec 27 degrés attendus cet après-midi à Xonrue-Longemer, à La Bresse et Gérardmer, 29 degrés pour Remiremont, Saint-Dié-des-Vosges, 29 à Chaumont, Langres et Bourbonne-les-Bains, 30 degrés pour Charmes, Épinal, Le Thiot, Besançon, 30 degrés attendus également à Nancy et à Toul, 31 pour Colmar et Strasbourg, 31 à Mirecourt, Neufchâteau et à Vittel.

0: Merci de passer la matinée avec Magnum la radio. On vient d'écouter Angèle et Justice. Allez, j'espère que votre matinée se passe bien ce mardi 16 juin. Bon courage évidemment si vous êtes au boulot. Bon courage à toutes celles et ceux qui bossent à l'extérieur également. On pense à vous. Avec les chaleurs qui arrivent, ça s'annonce un petit peu compliqué. N'oubliez pas évidemment de vous hydrater. On est là pour vous accompagner bien sûr et continuer à vous offrir des cadeaux. Il y a notamment des cadeaux rapido qui tomberont dans le prochain quart d'heure avec à gagner en moins de 5 minutes vos menus enfants au restaurant Les Moulins Bleus à Épinal ou bien vos parties de bowling chez Sport Bowling juste à côté à Épinal également. Rue Saint-Michel, ça sera à gagner juste après la Mano Negra, on les retrouve dans un instant pour Out of Time Man.
1: Elle est belle, on a bien fait de prendre celle-là.
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0: fait plaisir à réécouter pour accompagner votre matinée. La Mano Negra est sur Magnum La Radio et c'est le moment de jouer.
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0: 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Le ou la gagnante sera appelé pendant qu'on écoute Lola Young. C'est juste après notre ami Joseph Kamel pour Crash. Bonne chance à tous.

0: Magnum la radio, belle matinée, c'était Lola Yang.
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0: Et c'est parti, cadeau rapido, vous jouez, vous gagnez en moins de 5 minutes et j'ai le plaisir d'accueillir à l'antenne Carole. Bonjour Carole.
2: Bonjour Fred, bonjour Magnum la radio.
0: Eh bien bonjour Carole, avec vous on est dans les Vosges à Ferdru, c'est bien ça?
2: Oui,
0: c'est ça. On écoute Magnum sur le 106.3 et qu'est-ce que vous étiez en train de faire ce matin pendant que vous écoutiez Magnum?
2: Oh bah un peu de ménage, mettre le linge dehors, profiter du soleil.
0: Voilà, tranquillement, une petite matinée tranquille,
2: ouais.
0: En écoutant Magnum la radio. En tout cas, vous avez bien fait de jouer avec nous, puisque du coup, Carole, en moins de 5 minutes, eh bien, vous avez
3: gagné
0: vos parties de bowling, vous m'avez dit hors antenne, pour aller jouer du côté de Sport Bowling rue Saint-Michel à Épinal. Eh bien, c'est gagné, vos parties de bowling pour deux personnes. Elles sont remportées, bravo Carole.
2: Merci.
0: Ça me fait plaisir. Ne raccrochez pas, hein, Carole. On va vérifier vos coordonnées, évidemment, hors antenne. Et nous, on va faire monter la température d'un cran. C'est bon ! Voici Michel Tello avec Ice et Chupego.
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0: C'est le retour de Christophe Willem avec ce titre Système à l'instant sur Magnum la radio.
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0: Oui, rapidement, tout le monde écoute Club Magnum, hein, les jeunes et les moins jeunes, et des fois les générations ont du mal à se comprendre, pas d'inquiétude, on est là pour traduire. Aujourd'hui, les vieux, on va vous expliquer l'expression « il est matrixé ». Alors, on parle d'un mot directement sorti du cinéma, hein, « être matrixé ». Oui, parce qu'à la base, ça vient clairement du film Matrix, hein, le monde virtuel, les lignes de code vertes, les ralentis improbables, et Keanu Reeves en long manteau noir en cuir. Mais aujourd'hui, quand on dit « il est matrixé », ça veut surtout dire qu'une personne est complètement influencée par une idée, une mode, un réseau social ou bien par quelqu'un. Le gars regarde 3 vidéos de musculation et soudain il veut manger du poulet riz jusqu'en 2032. Une amie regarde 2 épisodes d'une série médicale et elle pense pouvoir pratiquer une opération du genou dans son salon. Bref, être matrixé, c'est quand votre cerveau a quitté le mode avion pour passer directement en pilotage automatique. Et la pilule rouge, là, personne ne la prend. Merci qui ? Merci Magnum la radio, les traducteurs de génération. Vous pouvez les réécouter en podcast sur magnumlaradio.com. Allez-y pendant qu'on poursuit avec Britney Spears. Voici Toxic.
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0: Un magnum de hit, on vient d'écouter Madeline Bailey.
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0: Allez, on s'intéresse aux sorties à faire dans la région et n'oubliez pas que ce week-end, ce sera le centenaire de l'aéroclub Vosgien avec des portes ouvertes qui auront lieu samedi et dimanche avec Magnum La Radio. L'aéroclub Vosgien d'Épinal d'Ogneville fête donc son centenaire avec un programme exceptionnel. Il y aura sur place des baptêmes de l'air, des animations, des découvertes pour petits et grands, rencontres avec les pilotes et présentation des avions, présentation également de stands de l'armée de terre, l'armée de l'air et de la marine nationale et une conférence également qui aura lieu ce vendredi à 19h30 avec Olivier Pallier, ancien pilote de chasse sur Mirage 2000, centenaire de l'aéroclub Vosgien, porte ouverte samedi et dimanche. C'est avec Magnum La Radio. Nous, on poursuit tranquillement jusqu'à 11h. On fera le point sur la météo avec Louise Attaque pour les nuits parisiennes.
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2: Taylor Swift et François Feldman arrivent pour un magnum de hit. En attendant, on va faire un petit point sur la météo du jour. Bienvenue à tous, il est 11h. On a un léger voile nuageux qui filtre le soleil aujourd'hui, mais la chaleur va monter d'un cran et on devrait atteindre, voire dépasser par endroits, les 30 degrés dans les secteurs de plaine cet après-midi. L'atmosphère devrait être un peu plus agréable en altitude, notamment sur les sommets vosgiens, mais en fin de journée, quelques nuages un peu plus développés pourraient venir troubler le ciel et déclencher localement une ou deux averses à caractère orageux. Rien de bien méchant. Pour demain mercredi, le soleil sera encore là et prendra davantage de place. Le ciel sera souvent dégagé du matin au soir et les températures poursuivront leur progression. Les nuits également deviendront un peu plus douces. Côté température, donc cet après-midi, on devrait atteindre les 27 degrés à Gérardmer, à Xonrue-Longemer ou à La Braise, 29 degrés pour Saint-Dié-des-Vosges, Remiremont, Langres et Chaumont, 29 à Bourbonne-les-Bains, 30 degrés pour Épinal, Charmes, Le Tillot, 30 également à Nancy, Toul et Besançon, 31 degrés attendus à Colmar, Agneau, Vittel, Mirecourt et Neufchâteau. Le retour des hits, c'est Taylor Swift. Ça arrive dans 30 secondes.
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0: L'acteur de la série Stranger Things, Joe Carey, alias Joe, sur Magnum La Radio. Beaucoup de sorties à faire cette semaine dans la région et rendez-vous à la piscine olympique d'Épinal ce vendredi à 21h pour le gala de natation artistique, le gala du CNE, le Cercle des nageurs d'Épinal. C'est ce vendredi 21h, la section de natation artistique qui propose un spectacle en deux parties intitulé « Quand le grenier se souvient ». Ça mêle humour, poésie et frissons à travers 20 ballets aquatiques et c'est pour tous les âges. C'est à retrouver ce vendredi à 21h, le gala de natation artistique à la piscine olympique d'Épinal. Magnum La Radio est parti. On a plein d'autres idées de sortie à venir avec l'agenda associatif. Restez avec nous. Avant ça, on va écouter entre autres Manon Lisa avec Le Petit Pêcheur.
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0: Bruno Mars à l'instant sur Magnum la radio. Allez, vous ne changez rien. Dans 5 minutes à peine, on va jouer à Roule ma poule. Une poule généreuse cette semaine, puisque dans la roue se cachent des paires d'AirPods 4, des casques audio Bose, des tablettes Samsung ou encore des enceintes JBL. Vous pourrez tenter votre chance à Roule ma poule dans quelques minutes, juste après Jake et Carla Lazzari pour le titre La Recette. Mais avant tout ça, on s'intéresse aux sorties à faire près de chez vous. Voici tout de suite l'agenda associatif. L'agenda cette semaine, le sport nautique de Nancy organise ses stages d'aviron tout l'été. Sensations, nature, esprit d'équipe et bonne humeur. Débutants, venez vivre une aventure sportive unique, encadrée par des passionnés. C'est à partir de 8 ans, en journée pour les enfants, en soirée pour les adultes. Vous avez toutes les infos sur le site www.avironnancy.com. Fête de l'été à Bainville-au-Miroir, organisée par le Foyer Rural le samedi 27 juin à 19h, place de la mairie, animée par le groupe Coup d'un Soir. Réservation repas pour les adultes, c'est 20 euros, 10 euros pour les enfants jusqu'à 10 ans. Renseignements et inscriptions auprès de Roselyne au 06 33 77 95 59. Des dansants à Rambervillers avec le trio Maxime Vautier le mardi 23 juin à 14h30 à la Maison du Peuple de Rambervillers. Tarif 12 euros avec brioche et boissons offertes. Réservation au 06 09 66 75 56 après 18h. Color Run et Fête de la Musique à Montureux-sur-Saône, organisée par la batterie fanfare L'Espérance le samedi 20 juin. Inscription au Color Run, 10 euros sur LOASO, pack runner et t-shirt offert, douche de campagne, parcours dans les bois de 3,3 et 5 km ou les deux, jet de poudre au départ du parcours et ensemble à l'arrivée, remise de trophées aux plus colorés, restauration rapide sur place. Festival Réseau Nuance Autoli les 10, 11 et 12 juillet et au jardin de Bernadette à Sapois. Trois soirées de concerts dans des lieux insolites des Hauts-de-Vosges avec Inuit, Trio Zéphyr, Jacques Simard, Stan Duguay et d'autres artistes invités. Chansons, jazz électro et musique du monde, restauration locale et ambiance conviviale. Ouverture à 18h, début des concerts 19h30 et 21h30. Réservation sur LOSO Réseau Nuance. Cinquième édition du festival historique Le Temps des Sources dans le parc thermal de Martigny-les-Bains les 4 et 5 juillet. Ouverture le samedi dès 10h avec défilé d'inauguration à 10h30. Reconstitution multi-époque, démonstration, escrime artistique, véhicules civils et militaires anciens, expositions, conférences et des concerts le samedi soir dès 19h avec Germain Lola et Jaguar Affair ainsi que Big Horse. Buvette, restauration et food truck présents sur place. Concours CSO et Derby. Rendez-vous les 20 et 21 juin prochains à l'écurie de Mollion à Dampierre. Avec des épreuves amateurs, cycles libres, clubs et préparatoires, venez vibrer au rythme du sport, buvette et restauration sur place. Braderie de la Levrette, organisée par le CS Charme Football le dimanche 5 juillet au centre-ville de Charme. Exposition et camelot vous attendent toute la journée, ainsi qu'un vide-grenier à 2 euros le mètre linéaire. Animation toute la journée, restauration et buvette sur place. Venez nombreux.
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0: Le duo Jack et Carla Lazzari sur Magnum.
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0: Les inscriptions pour Roule ma poule, c'est maintenant. Vous pouvez venir tenter de tourner la roue de Magnum, la radio, à l'intérieur de laquelle se cachent des paires d'AirPods 4, des casques audio Bose, des tablettes Samsung Galaxy Tab ou encore des enceintes JBL. On va jouer dans 5 minutes avec l'un ou l'une d'entre vous à Roule ma poule. Et pour vous inscrire, donc, c'est maintenant. Par SMS 71, vous envoyez Magnum, le mot de passe poule, et vous n'oubliez pas vos noms, prénoms, adresses et numéros de téléphone. Magnum, poule, coordonnées complètes. Vous envoyez ça maintenant par SMS au 7-10-71 et on jouera juste après Aerosmith. On les écoute tout de suite avec I Don't Want to Miss a Thing.

0: La bande originale du film Armageddon, signée Aerosmith, I don't want to miss a thing, à l'instant sur Magnum la radio. Et c'est l'heure de jouer.
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0: Roule ma poule, on y joue chaque matin dans Club Magnum. Et pour tenter sa chance, ce matin, on accueille Mélanie. Bonjour Mélanie.
3: Bonjour Fred.
0: Alors ma chère Mélanie, avec vous, on est dans les Vosges, à Domèvre-sur-Durbion, c'est bien ça?
3: C'est ça.
0: Où on écoute Magnum sur le 94.6. Mélanie, vous allez donc tenter Roule ma poule, je vous en rappelle le principe. Vous tournez la roue en me criant votre plus beau Roule ma poule, on verra sur quelle case vous tombez. Et du coup, quel cadeau vous allez tenter de remporter. Vous êtes prête Mélanie?
3: Je suis prête.
0: Eh ben, on vous écoute. Allez-y, lâchez-nous votre plus beau Roule ma poule.
3: Roule ma poule.
0: Oh, il est pas mal, là. Il est bien. C'est un beau petit Roule ma poule, là. Du mardi matin. Comme j'aime bien. Alors.
1: Cadeau.
0: Alors, la case cadeau, sous la case cadeau, oh, un casque audio Bose. Je vais aller voir un orthophoniste. Mais pour tenter de le gagner, attendez, le coq n'est pas d'accord. Le coq retourne la roue à votre place, mais a priori, c'est plutôt signe de bonne nouvelle quand le coq intervient. On va vérifier.
1: Voilà. Magie.
0: Bah voilà, c'est magique. Sans avoir à répondre à la moindre question, il est gagné, le casque audio Bose. Bravo,
1: gagné,
0: Mélanie.
1: Gagné.
0: Ah bah voilà, les doigts dans le nez. Bravo Mélanie.
3: Rien à faire, c'est parfait.
0: Non, rien à faire, tranquille. Voilà, les doigts de pied en éventail. Vous remportez un casque audio Bose offert par notre partenaire, le groupe Sam Informatique. Bravo en tout cas, ma chère Mélanie. Félicitations. Vous ne raccrochez surtout pas, hein, puisqu'on va vérifier vos coordonnées hors antenne pour que vous puissiez récupérer ce très très beau cadeau.
3: Oui, merci beaucoup.
0: À bientôt Mélanie. Nous, on poursuit la matinée avec Shakira. Voici Dai Dai.
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0: Excellente fin de matinée avec Magnum la radio. On vient d'écouter Imagination. Rendez-vous également à Gérardmer ce week-end. Si vous êtes amateur ou passionné de VTT, ce week-end à Gérardmer, ce sera l'Ultra Raid. Vendredi, samedi et dimanche, départ et arrivée de nombreuses courses de VTT à la station de ski de la Moselaine à Gérardmer, avec une série d'épreuves techniques et physiques et un dénivelé surtout très impressionnant. L'Ultra Trail, amateur de VTT. Rendez-vous donc vendredi, samedi et dimanche à Gérardmer. On écoute Magnum sur le 94.3. Le prochain rendez-vous qu'on se donne, nous, c'est midi. On y fera le point sur l'info, la météo et on écoutera avant ça Mylène Farmer avec C'est à qui le tour.
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3: Eh ben, va falloir les conserver. 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
4: Michael Jackson, David Bowie,
3: très bien.
4: De l'électro, de la pop, du rock, un peu de tout.
3: C'est donc Julie de Fontenay qui remporte la platine vinyle Audio Technica. Bravo, Julie.
4: Merci beaucoup.
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2: Excellentissime mi-journée avec nous sur Magnum la radio. On va retrouver les hits bien évidemment, mais avant ça, le point sur la météo et l'info. Il est midi. Et à midi, on va commencer par faire le point sur l'info avec Juliette Chang. Bonjour Juliette.
3: Bonjour Fred, bonjour à tous. Un poids lourd a pris feu ce matin vers 3h sur la 33 à hauteur de Saint-Nicolas-de-Port. L'autoroute est coupée dans le sens Nancy-Lunéville pour permettre l'intervention des secours et la sécurisation des lieux. Une déviation obligatoire a été mise en place via Saint-Nicolas-de-Port, Varangéville et Lunéville. Le dégagement du camion entièrement détruit devrait mobiliser les équipes durant une grande partie de la journée. Face à des étés plus secs et à un risque accru de feux de végétation, les services de l'État dans les Vosges mettent en place une carte départementale évolutive des risques d'incendie pour cet été. L'objectif est d'identifier les secteurs les plus exposés afin de renforcer la prévention, la surveillance et les moyens d'intervention. La carte sera actualisée régulièrement sur vosges.gouv.fr. Plus de 40 syndicats et organisations agricoles manifestent aujourd'hui devant le Parlement européen à Strasbourg avant un vote clé sur les nouvelles techniques génomiques. Le texte européen vise à assouplir les règles pour certaines plantes génétiquement modifiées, jugées plus résistantes au climat. Les opposants réclament le maintien d'une évaluation stricte et d'une traçabilité obligatoire. En Meurthe-et-Moselle, deux acteurs de l'emploi et de la santé au travail s'unissent pour lutter contre la désinsertion professionnelle. L'association Lorraine de santé en milieu de travail et le CIBC 54 veulent détecter plus tôt les situations à risque et proposer un accompagnement adapté aux salariés comme aux indépendants pour faire baisser le nombre de licenciements pour inaptitude. Explication de Justine Gouriou, coordinatrice pédagogique au Centre interinstitutionnel de bilan de compétences de Meurthe-et-Moselle.
4: Ce que veut dire la désinsertion professionnelle, c'est ne plus pouvoir aller au travail pour des raisons de santé, financières, sociales ou autres. Là, sur le champ santé, c'est le salarié qui, physiquement, au niveau de ses conditions de santé, ne peut plus aller au travail. Nous, on prévient de la désinsertion professionnelle pour le maintenir en emploi. Ça peut être, par exemple, sur une adaptation au travail ou ça peut être sur une reconversion professionnelle, par exemple. Une personne qui est en situation de burn-out peut être en désinsertion professionnelle, effectivement, si elle n'est pas suivie, accompagnée par les professionnels, que ce soit de santé ou les professionnels dans le cadre de son projet professionnel, de sa vie professionnelle.
3: Des propos recueillis par Zoé Thomas. Des ateliers d'information et des dispositifs comme le bilan de compétences ou le conseil en évolution professionnelle sont notamment mobilisés pour sécuriser les parcours et favoriser le maintien dans l'emploi. Également dans l'actualité, selon Roland Lescure, l'aide de 100 euros pour les grands rouleurs doit être versée demain aux Français qui en ont fait la demande et qui sont éligibles. Quelques 667 000 personnes vont en bénéficier, a précisé le ministre de l'Économie lors d'une conférence de presse. Et puis l'équipe de France lance ce soir sa Coupe du Monde face au Sénégal à 21h. Finaliste de la dernière édition, les Bleus veulent réussir leur entrée et éviter un faux départ. Didier Deschamps pourrait aligner un 4-2-3-1 avec un quatuor offensif Dembélé, Olise, Doué et Mbappé.
2: Merci de nous avoir donné votre numéro de téléphone. On vous retrouve dans 30 secondes. Ma chère Juliette, ce sera pour la météo.
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2: Alors voilà une météo que j'attends avec impatience.
3: Oui, alors après d'imposants passages nuageux ce matin, on a une amélioration notable qui est attendue cet après-midi. Avec le retour de belles éclaircies parmi quelques cumulus, le vent restera faible et la chaleur somme toute raisonnable comparée aux journées qui arrivent. On compte 25 degrés à Gérardmer, 27 pour Le Thiau, 28 degrés à Saint-Dié, Bar-le-Duc et Strasbourg, 29 à Langres, Remiremont, Épinal, Mirecourt, Neufchâteau, Commercy, Nancy et Lunéville et 30 degrés à Chaumont et Colmar.
2: Merci beaucoup Juliette pour les infos. On arrivera un jour à finir un flash sérieusement, je crois pas.
3: C'est pas de ma faute, hein.
2: Ah, je sais pas ce qui vous arrive. En tout cas, elle est dissipée, cette jeune femme.
3: Oui,
2: on vous retrouve demain matin,
3: ouais, c'est ça, ouais.
2: Un peu plus sérieux dans le McDonald's Café.
3: On est toujours avec Rémi et Pierre, comparé à vous.
2: À demain.
3: À demain.
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0: 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Excellente mi-journée au son d'Alicia Keys. Une mi-journée qui va se poursuivre avec des cadeaux bien. Évidemment, on continue à vous en offrir et notamment des loisirs dont vous pouvez profiter dans la région. On prend dans quelques minutes la direction du parc Bolder de la Bresse où cette année encore, Magnum La Radio vous propose d'aller tester leurs différentes activités. Et dans le prochain quart d'heure, je vous offrirai vos entrées pour aller tester ou retester, vous amuser au Bolder Line, unique tyrolienne à virage en France. 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On les écoute dans un instant ou encore Temper City avec le titre Self Aware.
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0: des années 80. Ohé, ohé, capitaine abandonné. C'était Gold sur Magnum la radio.
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0: Oui, clairement, hein. Vous allez à une soirée années 80, il passe pas Gold, virez-moi le DJ. 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Et je vous souhaite évidemment bonne chance et une excellente mi-journée. Un jour une chanson arrive après Charlie Puth. On a Naika également tout de suite pour One Track Mind.

0: Magnum de Hit. On vient d'écouter Charlie Puth.
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0: Et ce midi, on revient sur l'histoire complètement dingue du titre Billie Jean de Michael Jackson. En 1981, Michael Jackson commence à écrire Billie Jean pour son album Thriller. Son inspiration, une fan complètement déséquilibrée qui le harcèle pendant des mois. Elle prétend qu'il est le père de son enfant, lui envoie même un pistolet par la poste avec des munitions en lui suggérant de se suicider pour qu'ils puissent être ensemble au paradis. Bref, la femme finira internée en institution psychiatrique et Michael va transformer cette expérience traumatisante en chanson. Michael est tellement obsédé par la composition qu'il manque de mourir dans un incendie. Un jour, alors qu'il roule en Rolls-Royce sur l'autoroute, il repasse la chanson encore et encore dans sa tête, et un motocycliste s'approche et crie que la voiture est en feu. Tout le fond de la Rolls-Royce était en flammes. Le motocycliste leur a sauvé la vie et Michael réalisera plus tard que s'il n'avait pas été absorbé par Billie Jean, il l'aurait remarqué plus tôt. La voiture avait vraiment failli exploser. Mais voilà le conflit, ni Michael ni son producteur légendaire Quincy Jones ne sont satisfaits de la première version. Michael va alors travailler pendant plusieurs jours avec le bassiste Louis Johnson pour créer ce qui deviendra la signature de la chanson, cette ligne de basse hypnotique. Puis il ajoute une introduction de 30 secondes que Quincy déteste. Il dit à Michael, il faut couper cette intro, ça va pas. Michael lui dit, c'est ça qui donne envie de danser. Quincy regarde les techniciens et tout le monde comprend instantanément que c'est Michael qui avait raison. C'est cette intro qui donne envie de danser. Autre bataille, le titre. Quincy Jones voulait l'appeler Not My Lover car il craint que Billie Jean soit associée à la joueuse de tennis Billie Jean King. Après d'âpres discussions, Michael obtient finalement de garder Billie Jean. La chanson sort en janvier 83 et devient un phénomène planétaire. C'est le single le plus vendu de toute la carrière de Michael Jackson et il propulse l'album Thriller au rang d'album le plus vendu de tous les temps avec plus de 100 millions d'exemplaires. Le clip également devient historique, c'est le premier clip d'un chanteur noir diffusé sur MTV. Billie Jean a ouvert MTV aux artistes comme Prince ou encore Tina Turner. Puis arrive le moment légendaire, mars 83, lors de l'émission Motown 25 Yesterday, Today, Forever, vêtu de son fedora noir, de son gant blanc et de sa veste à paillettes, Michael exécute pour la première fois en public le Moonwalk, un pas qu'il a appris du chorégraphe Jeffrey Daniel. Et alors là, les ventes de l'album explosent instantanément et la légende est née.

0: Le clip iconique de Billie Jean, vous le trouvez sur la page Facebook Magnum La Radio et vous pouvez réécouter un jour une chanson à la demande sur magnumlaradio.com. Pendant qu'on poursuit avec Angèle et Justice, voici What You Want.
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0: Je vais te dire où dans un instant. C'était Julien Lib sur Magnum la radio. Et bien le où, ce sera à Saint-Dié-des-Vosges. J'ai noté bien la date, ça approche, ce sera le dimanche 28 juin. Ne ratez pas la toute première Duck Race de Saint-Dié. Préparez-vous à avoir flotté des milliers de canards jaunes sur la Meurthe avec la première Duck Race de Saint-Dié, une course drôle, familiale et surtout solidaire, puisque c'est au profit de l'association Bouge en Bleu, Bouge pour l'autisme. Vous pouvez adopter votre canard, l'encourager jusqu'à la ligne d'arrivée et tenter de gagner de très beaux lots. Dites-moi, il y aura à gagner sur place un voyage, mais également une voiture. Pas une majorelle, hein, une majorette, hein, non, une vraie voiture que vous pourrez conduire après et tout. Hein. Ambiance festive, animation, bonne humeur de 9h à minuit sous la Tour de la Liberté avec village associatif, village artisanal et restauration, jeux gonflables pour les enfants, buvettes et concerts en soirée. Ce sera une grande journée. Vous pouvez vous inscrire pour les deux courses dès maintenant. C'est 5€ seulement sur le site saintdiehandball.fr. saintdiehandball.fr. Allez adopter votre canard et peut-être que vous remportez une voiture ou un voyage. Magnum la radio est partenaire de l'événement. Toute première Duck Race de Saint-Dié, notez bien la date, c'est pas ce dimanche, c'est celui de la semaine prochaine, le 28 juin. Nous, on se retrouve à 13h pour faire un point sur le journal des sports. Avant ça, on écoutera Lucy Pearl pour Don't West With My Men.
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2: On passe la mi-journée ensemble sur Magnum la radio. Le retour des hits, ce sera David Guetta et Gino juste après le journal des sports. Bienvenue, il est 13h. Et tout juste avant de retrouver le journal des sports, je vous souhaite évidemment une excellente journée. 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Il va se passer beaucoup de choses. On jouera une nouvelle fois à Roule ma poule. Il y aura encore des cadeaux rapido. Et soyez au rendez-vous demain toute la journée. Ce sera notamment également le retour du jeu de l'autocollant. 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Ce sera demain mercredi. En attendant, la journée, elle se poursuit bien sûr avec un Magnum de hit. 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Je vous laisse donc avec le journal des sports. D'ici qu'on se retrouve, prenez soin des autres et prenez soin de vous. Belle journée, à demain.
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4: Bonjour, bonjour à tous, c'est le jour J pour les Bleus à la Coupe du Monde, des Français du tennis en préparation de Wimbledon et puis des championnats d'Europe débutent aujourd'hui en région parisienne. Et à la une ce matin, c'est le grand jour. L'équipe de France fait son entrée dans la Coupe du Monde ce soir face au Sénégal. Mais avant ça, un mot des rencontres de la nuit. Dans le groupe H, d'abord, mauvaise performance pour l'Espagne, tenue en échec par le Cap-Vert 0-0. L'Uruguay doit également se contenter d'un nul 1 partout contre l'Arabie Saoudite. Dans le groupe G, la Belgique s'en sort bien avec un nul 1 partout également contre l'Égypte. Et puis, 2 partout spectaculaires entre l'Iran et la Nouvelle-Zélande. Et ce soir, direction donc New York, l'équipe de France fait ses grands débuts dans ce mondial et c'est un premier adversaire coriace qui attend les tricolores, le Sénégal, finaliste de la dernière Coupe d'Afrique des Nations. Les Bleus sont bien prévenus pour leur sélectionneur Didier Deschamps. Écoutez.
5: On sait à quoi s'attendre, eux aussi ils savent à quoi s'attendre. Après ça sera un duel de haut niveau pour un premier match, mais c'est la spécificité de se retrouver dans la même poule avec évidemment l'Irak et puis la Norvège qui est aussi une très bonne nation.
4: Et France et Sénégal, c'est à 21h. Côté composition, Didier Deschamps devrait aligner la même équipe que lors des derniers matchs, notamment avec le quatuor offensif Olise Dembélé, Doué Mbappé. Le tennis, trois Français font leur entrée sur le gazon du Queens aujourd'hui. Adrian Manarino opposé au Tchèque Jakub Mencik, Arthur Hinderknecht au Serbe Amat Medjedovic et Hugo Humbert face au Croate Marin Cilic. Et puis au tournoi féminin de Nottingham, Loïse Boisson, elle, va tenter de renouer avec la victoire. La Française affronte l'Ukrainienne Diana Yatremenska, 50e joueuse mondiale. Et puis en France, ça démarre aujourd'hui. Les championnats d'Europe d'escrime se déroulent cette année dans les Hauts-de-Seine à Antony. Lors des derniers championnats en Italie l'an dernier, l'équipe de France avait remporté 9 médailles, dont 5 titres. Voilà pour l'essentiel de l'actu sport. Je vous souhaite une très belle journée.

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Et on devrait conserver encore cet après-midi un voile nuageux qui filtre le soleil. Mais cet après-midi, on sentira la chaleur monter encore un petit peu d'un cran. Les 30 degrés devraient être atteints, voire dépassés dans de nombreux secteurs de plaine. L'atmosphère restera un peu plus agréable en altitude, notamment sur les sommets vosgiens, où un petit peu de fraîcheur résistera davantage. En fin de journée, quelques nuages plus développés pourraient toutefois venir troubler le ciel et déclencher très localement une ou deux averses à caractère orageux. Pour demain mercredi, le soleil prendra encore davantage de place, avec un ciel qui sera souvent dégagé du matin au soir. Les températures poursuivront leur progression et les nuits deviendront, elles, également plus douces. Les températures s'envolent cet après-midi avec 27 degrés attendus à Gérardmer, La Bresse, Exon-Rulonge-Mer, 29 degrés pour Langres, Chaumont, Saint-Dié-des-Vosges, 29 degrés à Bourbonne-les-Bains et Remiremont, 30 degrés pour Nancy, Toul, Besançon, 30 degrés à Charmes, Épinal et au Thiot, 31 cet après-midi à Colmar, Strasbourg, Vittel, Mirecourt et Neufchâteau.

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2: Allez, on enchaîne avec The Cure et Alex Warren. Retour des hits après les infos. Bienvenue, bel après-midi sur Magnum, il est 15h.
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3: Bonjour à toutes et tous. La canicule arrive. Dès demain, la chaleur va monter d'un cran sur la région parisienne jusqu'au centre-est avec 34 à 35 degrés annoncés. La vigilance orange devrait être déclenchée par Météo France car les températures vont continuer d'augmenter les jours suivants. Les ministres de la Transition écologique, de l'Éducation et de la Santé vont se rendre au centre de crise sanitaire cet après-midi pour faire un point sur la canicule. Notez aussi que deux départements sont en alerte au feu de forêt aujourd'hui avec un risque élevé sur l'eau et les Pyrénées-Orientales. Dans l'actu également, le blocus du détroit d'Ormuz par les Américains est en train d'être levé. C'est ce qu'annonce la télévision d'État iranienne. Les pétroliers circulent de nouveau après cet accord conclu entre États-Unis et Iran. Et sur les marchés, le baril de pétrole Brent passe sous la barre des 80 dollars. C'est une première depuis le début du conflit. Et la fin du conflit est aussi évoquée au G7 aujourd'hui, ainsi que la guerre en Ukraine. Donald Trump estime que la Russie devrait conclure un accord. Déclaration du président américain suite à une réunion avec Volodymyr Zelensky, le président ukrainien présent au G7. Le procès d'un cold case a débuté devant la cour d'assises des Yvelines, celui de Marie-Thérèse Garcia, surnommée Madalton, jugée pendant plusieurs semaines pour le meurtre de son ex-belle-sœur. Son corps décapité et démembré avait été retrouvé en 1995. L'accusée, âgée de 79 ans, nie les faits. Elle est en détention provisoire depuis 3 ans. Plus de 100 000 billets de train à prix réduit mis en vente aujourd'hui pour le mois d'août. Cela concerne les TGV Inouï avec des voyages à partir de 19 euros. La SNCF explique vouloir soutenir le pouvoir d'achat des Français. L'opération dure jusqu'à jeudi. Et puis c'est le jour J pour les Bleus. L'équipe de France débute son mondial ce soir. Premier match face au Sénégal, finaliste de la dernière Coupe d'Afrique des Nations. C'est à 21h au MetLife Stadium à New York devant plus de 80 000 spectateurs. Très bon après-midi.

0: Alex Warren sur Magnum la radio.
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0: Bonjour tout le monde, bienvenue si vous nous rejoignez sur Magnum. J'espère que tout se passe bien de votre côté. Très heureux de vous retrouver en ce mardi. On est le 16 juin aujourd'hui. C'est le Magnum Drive pour vous accompagner cet après-midi. Des cadeaux, de la bonne humeur et un Magnum de hit au programme. On est en direct jusqu'à 19h avec pas mal de cadeaux à gagner aujourd'hui. Dans les cadeaux que j'ai pour vous cet après-midi, il y a par exemple un repas à gagner à l'auberge du Ruxelier. C'est Magnum qui paye l'addition. On va aussi vous offrir vos deux entrées gratuites à Europa Park, des AirPods si vous jouez avec moi au Quiz Tonic cet après-midi. Et puis il y aura bien sûr d'autres cadeaux à gagner dans le jeu de l'anniversaire. Bienvenue dans le Magnum Drive. On revient avec Lola Yang et le groupe Scorpion sur Magnum.
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Prudence, si vous êtes au volant cet après-midi, j'ai un accident à vous signaler sur l'autoroute A33, un accident qui a eu lieu en haut de la montée de Brabois au niveau du parking des 9 lieux. Une voiture s'est retrouvée sur le toit, des bouchons sont en train de se former en ce moment sur l'A33, montée de Brabois. La gendarmerie est sur place, mais les secours pas encore. Merci à Arnaud de chez MGE qui nous a appelé au standard de Magnum la radio.

Wind of Change, le groupe Scorpion sur Magnum. Amateurs de VTT, rendez-vous ce week-end à Gérardmer pour l'Ultra Raid. L'événement affiche complet avec plus de 900 inscrits cette année. L'Ultra Raid, c'est une grande course de VTT type marathon, une course internationale hein, puisqu'il y aura des VTTistes de toutes les nationalités. C'est la deuxième édition. Rendez-vous ce week-end, ce vendredi 19, samedi 20 et dimanche 21 juin au pied de la station de la Moselaine pour suivre donc l'Ultra Raid de Gérardmer. 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Allez, on enchaîne avec Manon Lisa, on écoute Le Petit Pêcheur.

0: a enflammé le Stade de France la semaine dernière. C'est David Guetta avec Jennifer Lopez sur Magnum.
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0: On va parler d'un autre concert dans quelques instants, le concert de la Star Academy. Le Star Act Tour 2026 passe par le Nancy Open Air. Je vais vous offrir vos places de concert dans quelques minutes. Avant ça, on écoute One Republic, on écoutera aussi Madonna. Avant, c'est l'agenda des sorties, c'est maintenant sur Magnum, la radio.
2: L'agenda cette semaine, le sport nautique de Nancy organise ses stages d'aviron tout l'été. Sensations, nature, esprit d'équipe et bonne humeur. Débutants, venez vivre une aventure sportive unique, encadrée par des passionnés. C'est à partir de 8 ans, en journée pour les enfants, en soirée pour les adultes. Vous avez toutes les infos sur le site www.avironnancy.com. Fête de l'été à Bainville-au-Miroir, organisée par le Foyer Rural le samedi 27 juin à 19h, place de la mairie, animée par le groupe Coup d'un Soir. Réservation repas pour les adultes, c'est 20 euros, 10 euros pour les enfants jusqu'à 10 ans. Renseignements et inscriptions auprès de Roselyne au 06 33 77 95 59. C'est dansant à Rambervillers avec le trio Maxime Vautier le mardi 23 juin à 14h30 à la Maison du Peuple de Rambervillers. Tarif 12 euros avec brioche et boisson offerte. Réservation au 06 09 66 75 56 après 18h. Color Run et Fête de la Musique à Montureux-sur-Saône, organisée par la batterie fanfare L'Espérance le samedi 20 juin. Inscription au Color Run, 10 euros sur Helloasso, pack runner et t-shirt offert, douche de campagne, parcours dans les bois de 3,3 et 5 km ou les deux, jet de poudre au départ du parcours et ensemble à l'arrivée, remise de trophées aux plus colorés, restauration rapide sur place. Festival Réseau Nuance, Autoli, les 10, 11 et 12 juillet et au Jardin de Bernadette à Sapois. Trois soirées de concerts dans des lieux insolites des Hauts-de-Vosges avec Inuit, Trio Zéphyr, Jacques Simard, Stan Duguay et d'autres artistes invités. Chansons, jazz électro et musique du monde, restauration locale et ambiance conviviale. Ouverture à 18h, début des concerts 19h30 et 21h30. Réservation sur Helloasso Réseau Nuance. Cinquième édition du festival historique Le Temps des Sources dans le parc thermal de Martigny-les-Bains les 4 et 5 juillet. Ouverture le samedi dès 10h avec défilé d'inauguration à 10h30. Reconstitution multi-époque, démonstration, escrime artistique, véhicules civils et militaires anciens, expositions, conférences et des concerts. Le samedi soir dès 19h avec Germain Lola et Jaguar Affair ainsi que Big Horse. Buvette, restauration et food truck présents sur place. Concours CSO et Derby, rendez-vous les 20 et 21 juin prochains à l'écurie de Mollion à Dampierre. Avec des épreuves amateurs, cycle libre, club et préparatoire, venez vibrer au rythme du sport, buvette et restauration sur place. Braderie de la Levrette, organisée par le CS Charme Football le dimanche 5 juillet au centre-ville de Charme. Exposition et camelot vous attendent toute la journée, ainsi qu'un vide-grenier à 2 euros le mètre linéaire. Animation toute la journée, restauration et buvette sur place. Venez nombreux.
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Louise et Théodora, c'est Mélodrama sur Magnum. 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

0: Salarsen avec Zazie sur Magnum La Radio. Ce soir, la France entre en jeu. Premier match de Coupe du Monde pour les Bleus face au Sénégal. Certains d'entre vous seront peut-être devant la télévision ce soir pour suivre l'équipe de France et supporter les Bleus. Le match aura lieu au stade de New York. C'est ce soir à partir de 21h heure française. Vous pourrez suivre le match sur M6.
1: Bon les gars, ce soir c'est une rencontre importante. Je dirais même que bien au contraire, c'est une rencontre essentielle.
0: Allez les Bleus! Restez avec nous sur Magnum La Radio. On revient avec Taylor Swift et Hoplite. On écoute Taylor Swift juste avant 16h. A tout de suite.
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1: Tout va bien, vous êtes sur Magnum La Radio, on passe l'après-midi ensemble. On démarre cette nouvelle heure avec Miles Smith et Niall Horan. Il est 16h, bienvenue.

Bienvenue si vous nous rejoignez à l'instant sur Magnum. C'est le Magnum Drive pour vous accompagner cet après-midi. On est en direct jusqu'à 19h avec un Magnum de hit. On va écouter celui qui sera sur la scène du Stade de France cette semaine. Bruno Mars arrive dans un instant. Avant ça, c'est Paul McCartney avec Michael Jackson sur Magnum.

0: Il est 16h10 sur Magnum, on vient d'écouter Bruno Mars. 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Bon, même si ça devrait commencer à baisser avec la réouverture du détroit d'Ormuz, le prix du litre d'essence reste encore trop cher. 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Demain, on va donner une plaque d'immatriculation. Ce sera peut-être la vôtre. Allez, on revient avec la chanteuse d'Ezri, You Gotta Be, et Oria, bel après-midi sur Magnum.
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dans les années 90, la chanteuse d'Esri avec You Gotta Be. Partout dans la région, merci d'avoir choisi Magnum la radio. On enchaîne avec Martin Garrix et Ed Sheeran. Et puis dans une poignée de minutes, je vais vous offrir deux entrées pour aller à Europa Park.

Bel après-midi sur Magnum. 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Voici Mylène Farmer sur Magnum.

0: Stressed Out, les 21 Pilots sur Magnum.
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0: Allez, c'est parti pour le deuxième rendez-vous du jeu de l'anniversaire. Comme chaque après-midi, on vous souhaite votre anniversaire en direct à l'antenne sur Magnum. Pour ce mardi 16 juin, on souhaite un bon anniversaire à Pascal qui habite à Saint-Ouen-les-Parets. De la part de Dominique, Valérie, Romain, Amandine et Pauline, bon anniversaire à Virginie de Vittel. C'est souhaité par Sophie et les Cancans. Bon anniversaire aussi à Steven qui habite à Baudricourt, de la part de Diane, Dominique, Ambre et Talia. Bon anniversaire à Jonathan, qu'on a appelé d'ailleurs ce matin, à Baïcourt, de la part de Jonathan, qui s'est inscrit tout seul. Bon anniversaire aussi à Sabine de Rouvre-la-Chétive, de la part de Vanessa, et à Sonia de Contrexéville. Sonia qu'on va justement appeler cet après-midi. Si elle décroche son téléphone, on lui offrira un petit cadeau pour son anniversaire. Inscrite par Logan, Sonia. Elle fête son anniversaire aujourd'hui. Contre Aix-et-Ville, on écoute Magnum sur le 99.1. J'espère que ça va décrocher. Hier, je suis tombé sur un répondeur en or. Vraiment, j'ai adoré le répondeur. Là, aujourd'hui... Allô, Sonia ?
4: N'est pas disponible pour le moment.
0: C'est un répondeur aussi. Mais moins original.
4: À la fin de votre message, si vous souhaitez le modifier, tapez.
0: On va laisser un petit message. Bonjour Sonia, c'est Magnum La Radio. Je vous appelais pour vous souhaiter un joyeux anniversaire. C'est Logan qui a pensé à vous aujourd'hui. Il vous a inscrit en fait sur notre site internet magnumlaradio.com. On vous souhaite tous un bon anniversaire, ma chère Sonia. Passez une très très belle journée. Allez, on poursuit avec Julien Lib sur Magnum.
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0: belle fin de journée avec les Bananarama sur Magnum.
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0: Il est 16h45, on jette un œil sur vos conditions de circulation. Ralentissement sur l'autoroute A31 dans le sens Toul-Nancy au niveau de l'échangeur avec la Nationale 4. Un peu après le péage de J, un poids lourd a perdu son chargement sur l'autoroute, ça ralentit un peu dans le secteur. Autre ralentissement sur l'A33 à Dombasle-sur-Meurthe, sur la Nationale 57 avant les travaux de Flavigny. Secteur Gérardmer, ça ralentit aussi au niveau du rond-point du Saut des Cuves. Pour vous qui venez de Gerbépal en raison de travaux. Et puis, pour rappel, à Épinal, le pont du Saulcerre, le pont de Golbey est fermé pour travaux, là aussi, dans le sens Golbey-Épinal uniquement. Dans l'autre sens, la circulation reste possible. Radar, accident, embouteillage, en cas de problème, vous appelez Magnum la radio. Le numéro du standard, c'est le 03 29 08 08 87. On va retrouver Zoé Thomas dans quelques instants pour les infos et la météo. Avant ça, on écoute Jérémy Frérot sur Magnum.
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2: Excellente fin de journée sur Magnum, en écoutant Angèle et le groupe Tears for Fears après les infos. Bienvenue, il est 17h. À 17h, on jette un œil sur l'actu. Avec Zoé Thomas. Bonjour Zoé.
3: Bonjour Nathan, bonjour à tous. La gendarmerie du Bas-Rhin lance un appel à témoins après la disparition inquiétante d'une adolescente de 13 ans qui a quitté son foyer d'accueil d'Auber à Ausbergen vendredi dernier vers 16h30 et n'a plus donné de nouvelles depuis. La jeune fille a les cheveux longs et noirs, elle porterait un piercing au niveau du nez et serait vêtue d'un jogging noir avec des bandes blanches sur le côté. Elle porterait un t-shirt gris avec un lapin et aussi un peignoir blanc ou beige, un long manteau noir et des baskets noires et grises. Les autorités évoquent une fugue et poursuivent les recherches. Toute personne disposant d'informations est invitée à contacter immédiatement la gendarmerie en composant le 17. Un an après le crash de deux Alpha Jet de la patrouille de France au-dessus de Saint-Dizier en Haute-Marne, le bureau enquête accident de l'aéronautique d'État a dévoilé ses conclusions. L'accident survenu lors d'un entraînement en mars 2025 est attribué à une erreur lors de l'exécution d'une figure acrobatique appelée la bombe. Le rapport pointe plusieurs facteurs, un apprentissage incomplet de la manœuvre, des conditions météo défavorables durant l'hiver et une perte de repères visuels entre les pilotes. La collision avait fait 3 blessés graves après l'éjection des occupants. Plusieurs recommandations de sécurité ont été formulées pour éviter qu'un tel accident ne se reproduise. Prévenir la désinsertion professionnelle avant qu'elle ne conduise à une inaptitude ou à un licenciement. En Meurthe et Moselle, l'association Lorraine de santé en milieu du travail et le CIBC 54 viennent de signer un partenariat pour mieux accompagner les salariés et travailleurs indépendants fragilisés dans leur parcours professionnel. Un partenariat conclu pour 2 ans. Précision de Justine Gouriot, coordinatrice pédagogique au Centre interinstitutionnel de bilan de compétences de Meurthe et Moselle.
4: Un licenciement pour inaptitude, c'est le cas où la personne salariée d'une entreprise, pour raison de santé, est dans l'obligation d'arrêter son travail. Ça peut être une inaptitude au poste ou à l'entreprise. Nous sommes mis en relation avec la LSNT car ils ont mis en place depuis quelques années une cellule PDP, prévention de la désinsertion professionnelle. Il nous a apparu logique de pouvoir collaborer ensemble lors de cette cellule pour pouvoir accompagner les personnes en situation d'inaptitude ou qui vont être déclarer inaptes à leur poste, de pouvoir les accompagner aussi bien lors de la cellule sur le côté santé avec les médecins du travail et nous en partenariat sur le côté professionnel avec l'accompagnement au projet professionnel. Le principe de ce partenariat, c'est de permettre aux personnes d'être orientées le plus rapidement possible vers les bons dispositifs et de ne pas rester seules face à leurs difficultés. Donc l'objectif, c'est de construire des solutions réalistes, compatibles avec leur santé.
3: Des ateliers d'information et des dispositifs comme le bilan de compétences ou le conseil en évolution professionnelle sont notamment mobilisés pour sécuriser les parcours et favoriser le maintien dans l'emploi. Un camion transportant du carton compressé a pris feu cette nuit vers 3h sur l'A33 dans le sens Nancy-Lunéville à hauteur de Saint-Nicolas-de-Port. Le chauffeur a réussi à s'extraire du véhicule avant que l'incendie ne se propage et n'a pas été blessé. Malgré l'intervention des pompiers, le poids lourd et son chargement ont été entièrement détruits. L'autoroute a été coupée plusieurs heures, provoquant plusieurs kilomètres de bouchons. La circulation a finalement été rétablie vers 14h30. Une fuite de liquide pourrait être à l'origine du sinistre. Plus d'infos sur magnumlaradio.com. Et puis, carnet rose à Besançon. Un bébé varie à ceinture blanche, une espèce menacée d'extinction, est né aux eaux de la citadelle. Baptisé Toki, qui signifie espoir en malgache, le petit lémurien a vu le jour le 23 mai.
2: Eh ben merci pour cette jolie nouvelle, Zoé. À tout à l'heure, 18h pour d'autres infos.
3: À tout à l'heure.
2: L'info régionale en continu

0: Un ciel nuageux, mais un ciel qui se libère à l'approche de ce début de soirée. Il faisait lourd aujourd'hui. Localement, les températures ont flirté avec les 30 degrés. Une vague de chaleur qui va se poursuivre toute la semaine. Demain, le ciel sera un peu plus dégagé qu'aujourd'hui. Les nuages présents en matinée devraient disparaître à la mi-journée pour laisser place au soleil dans l'après-midi. Côté Mercure, on le disait, de la chaleur. On attend demain après-midi 26 degrés à la Bresse, 28 degrés du côté de Plombières-les-Bains. Comptez 29 degrés à Saint-Dié-des-Vosges, Vittel et Épinal, maximum 30 degrés à Chaumont, Nancy, 30 degrés aussi sur la plaine d'Alsace. Retour des hits dans un instant. Comme promis, on va écouter Angèle et le groupe Tears for Fears. C'est dans 30 secondes, pas plus.
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0: Excellente fin d'après-midi avec Tears for Fears sur Magnum. Du soleil et un Magnum de hit pour vous accompagner vers cette fin de journée. On va écouter Joseph Kamel, le groupe Niagara. Et puis je vais vous offrir une paire d'AirPods cet après-midi. On continue de vous offrir des cadeaux sur Magnum. On va jouer au Quiz Tonic. L'auditeur ou l'auditrice qui réussira à donner 3 bonnes réponses à la suite en moins de 30 secondes remportera des AirPods 4, les écouteurs sans fil d'Apple. On en reparle dans un instant.
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0: À 17h20, des ralentissements sur l'autoroute A31 dans le sens Toul-Nancy au niveau de l'échangeur avec la Nationale 4. C'est un poids lourd qui a perdu son chargement sur l'autoroute. Ça bloque un petit peu après le péage de J pour vous qui circulez direction Nancy. Toujours sur la 31, un peu plus loin, ça ralentit dans la descente, un petit peu avant la descente du Zénith de Nancy. Autre ralentissement sur la 33 à Dombasle-sur-Meurthe, sur la Nationale 57 avant les travaux de Flavigny. Secteur Épinal, ça bloque dans la rue Saint-Michel, Faubourg de Nancy, rue de Nancy, et également dans la zone du Prédrouet à Chavelot. Et puis pour rappel, on a des travaux sur la Nationale 59, sur la deux fois deux voies, une zone de travaux entre Saint-Dié et La Voivre. Vous êtes ralenti dans les deux sens de circulation. 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Le numéro du standard, c'est le 03 29 08 08 87.

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0: Niagara sur Magnum.
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0: Allez, on termine la journée avec des très très beaux cadeaux. Vous allez pouvoir gagner des AirPods cet après-midi sur Magnum. Des AirPods 4, les écouteurs sans fil d'Apple, un cadeau qu'on vous offre avec notre partenaire Sam Informatique. Pour gagner vos AirPods cet après-midi, il faudra enchaîner 3 bonnes réponses à la suite. En moins de 30 secondes, on va jouer ensemble au Quiz Tonique avec l'un ou l'une d'entre vous. Ce sera dans quelques minutes. 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
1: Amir sur Magnum.
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1: Ça se bouscule cet après-midi pour jouer au quiz tonique et c'est Christine qui a été tirée au sort cet après-midi. Bonjour Christine.
3: Bonjour Magnum.
1: Bonjour Christine, comment ça va?
3: Ça va.
1: Vous habitez où Christine?
3: J'habite à Gézonville.
1: Gézonville, on est dans les Vosges, pas loin de Darnay, je me trompe pas, c'est ça?
3: Oui, entre Darnay et les Reins.
1: Alors, on va tenter de vous offrir des AirPods cet après-midi, ma chère Christine. C'est les AirPods 4 qu'on vous offre, les écouteurs sans fil d'Apple avec notre partenaire Sam Informatique. Mais pour gagner cette paire de AirPods, eh ben on va jouer ensemble au quiz tonique. Je vais vous poser une série de questions, Christine. Chaque bonne réponse donnée vous rapportera un point. Attention, une mauvaise réponse, le score retombe à zéro. Vous pouvez passer pour préserver vos points si vous ne savez pas. Et votre objectif, ce sera d'avoir 3 points minimum à la fin des 30 secondes. Est-ce que Christine est prête?
3: Je suis prête.
1: Allez, c'est parti pour le quiz tonique.
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1: Quel sport mélange la natation, le vélo et la course à pied?
3: Le triathlon.
1: Oui. Combien de lettres C y a-t-il dans le mot accélération?
3: 2.
1: Oui. Quel artiste chantait Celui en 2011?
3: Je passe.
1: Quel nom de roche donne-t-on à la tablette noire sur laquelle écrivaient les écoliers autrefois?
3: Une ardoise.
1: Oui, allez, c'est bon, c'est passé, mais tout juste là, cet
2: après-midi.
1: Ouh, on a eu chaud cet après-midi, Christine. Vous avez eu chaud un peu?
3: Oui, mais c'est bon.
1: C'est passé, bien joué. Alors, effectivement, le triathlon, la natation, le vélo plus la course à pied, c'est bien du triathlon. Dans le mot accélération, vous avez mis du temps à répondre, hein, ben dis donc. Accélération, il y a bien 2 C, effectivement, c'est ça, 2 points. Celui qui chantait Celui en 2011. Laisse-moi être celui qui partage ta vie. Nanani, nanani, nanani. Vous connaissez pas ça?
3: Aucune idée, non.
1: C'est Colonel Riel qui chantait Celui en 2011. Vous avez passé sur cette question, vous avez bien fait du coup.
3: J'aurais pas trouvé.
1: Et puis, c'est bien sur des ardoises qu'écrivaient les écoliers autrefois. Ça nous fait donc 3 points. Christine, les AirPods, ils sont à vous. Bien joué.
3: Eh ben merci beaucoup.
1: Voilà, c'est mérité, ça me fait plaisir ma chère Christine. On va s'arranger hors antenne pour que vous veniez chercher les AirPods au studio à Magnum la radio. Et puis nous, en attendant, on continue avec les Buggles. On écoute Video Kill the Radio Star.

0: Le groupe Temper City avec Self Aware sur Magnum. 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
0: Oui, ce week-end, l'aéroclub d'Épinal de Neuville fête son centenaire, centième anniversaire pour l'aérodrome qui vous ouvre ses portes. Ce week-end, samedi 20 et dimanche 21 juin, au programme des baptêmes de l'air organisés tout au long du week-end. Il y aura plein d'animations sur place. Vous pourrez rencontrer les pilotes, découvrir la flotte. Il y aura aussi des stands de l'armée de terre, de l'armée de l'air et de la marine nationale avec une conférence le vendredi soir avec un ancien pilote de chasse sur Mirage 2000. Un rendez-vous à ne pas rater. C'est donc ce week-end, centième anniversaire et les portes ouvertes de l'aéroclub d'Épinal de Neuville. Allez, on se dirige tranquillement vers la fin de journée. On va retrouver dans quelques instants les infos avec Zoé Thomas. Avant ça, on écoute David Guetta et Jennifer Lopez et Renaud avec Axel Red.
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1: Très belle fin de journée sur Magnum La Radio avec Taylor Swift et le groupe The Calling. Retour des hits après les infos. Il est 18h. À 18h, on jette un œil sur l'actu. On retrouve Zoé Thomas. Bonsoir Zoé.
2: Bonsoir Nathan, bonsoir à tous. Le tueur en série Francis Holmes sera de nouveau jugé devant la cour d'assises des Hauts-de-Seine pour un meurtre datant de 1989 dans le Vaucluse. Il est renvoyé pour l'assassinat de Jean-Joseph Clément, un réparateur agricole retrouvé mort à Bédary dans août 1989. D'abord mis hors de cause, l'affaire avait été rouverte dans le cadre du pôle Cold Case. Déjà condamné à la réclusion à perpétuité pour plusieurs meurtres, Francis Holmes reste présumé innocent dans ce dossier jusqu'à son procès. Dans les Vosges, la plainte déposée contre un adjoint au maire de Darney pour des violences présumées sur un adolescent de 13 ans a été classée sans suite. Les faits remontent au début du mois de mai. L'élu reconnaît avoir donné un petit coup sur la poitrine au jeune après une altercation verbale, tout en affirmant l'avoir aussitôt regretté. La mère de l'adolescent déplore cette décision de justice et se dit toujours en colère. En Meurthe-et-Moselle, deux acteurs de l'emploi de la santé au travail s'unissent pour lutter contre la désinsertion professionnelle. L'association Lorraine de santé en milieu de travail et le CIBC 54 veulent détecter plus tôt les situations à risque et proposer un accompagnement adapté aux salariés comme aux indépendants pour faire baisser le nombre de licenciements pour inaptitude. Un partenariat conclu pour 2 ans. Explication de Justine Gouriou, coordinatrice pédagogique au centre interinstitutionnel de bilan de compétences de Meurthe-et-Moselle.
3: Ce que veut dire la désinsertion professionnelle, c'est ne plus pouvoir aller au travail pour des raisons de santé, financières, sociales ou autres. Là, sur le champ santé, c'est le salarié qui, physiquement, au niveau de ses conditions de santé, ne peut plus aller au travail. Nous, on prévient de la désinsertion professionnelle pour le maintenir en emploi. Ça peut être, par exemple, sur une adaptation au travail ou ça peut être sur une reconversion professionnelle, par exemple. Une personne qui est en situation de burn-out peut être en désinsertion professionnelle, effectivement, si elle n'est pas suivie, accompagnée par les professionnels, que ce soit de santé ou les professionnels dans le cadre de son projet professionnel, de sa vie professionnelle.
2: Des ateliers d'information et des dispositifs comme le bilan de compétences ou le conseil en évolution professionnelle sont notamment mobilisés pour sécuriser les parcours et favoriser le maintien dans l'emploi. Première restriction d'eau en Meurthe-et-Moselle. Face à la sécheresse et à des difficultés d'approvisionnement en eau potable, plusieurs communes prennent des mesures préventives. Dans le secteur des Pays du Sel et du Vermois, le remplissage des piscines, le lavage des véhicules ou encore l'arrosage des jardins sont désormais interdits. À Gondreville, un arrêté municipal limite également certains usages de l'eau. Les collectivités appellent les habitants à réduire leur consommation au strict nécessaire, alors qu'un épisode de forte chaleur est attendu dans les prochains jours. Dans le Haut-Rhin, le préfet a pris plusieurs mesures de sécurité à l'occasion de la Coupe du Monde 2026. Elles s'appliquent jusqu'au 20 juillet dans 11 communes, dont Mulhouse, Colmar ou encore Saint-Louis. Le port et le transport d'armes réelles ou factives sont interdits, tout comme les articles pyrotechniques. La vente et le transport de carburant en récipient sont également proscrits, ainsi que la consommation d'alcool sur la voie publique en dehors des zones autorisées. Ces restrictions visent à encadrer les rassemblements autour des matchs et à prévenir tout débordement. Et puis, tous les yeux seront braqués sur Kylian Mbappé ce soir. L'attaquant français de 27 ans est le capitaine des Bleus depuis 2023 et compte bien lancer idéalement les siens dans ce mondial. Mais il n'a pas échappé à une vague de critiques avant le début de la compétition, notamment sur sa capacité à faire des replis défensifs.
1: On verra ça donc ce soir, France-Sénégal à partir de 21h. Vous avez un pronostic, Zoé?
2: Aucun, j'ai pas du tout étudié cette fois-là. Non, pas du tout.
1: Je vais vous laisser une heure pour faire votre pronostic.
2: Voilà, je vous le dirai tout à l'heure.
1: On se retrouve dans la prochaine heure. À tout à l'heure.
2: À tout à l'heure.
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1: Un ciel nuageux aujourd'hui, mais un ciel qui se libère à l'approche de ce début de soirée. Il faisait lourd, c'est vrai, aujourd'hui. Localement, les températures ont flirté avec les 30 degrés. Une vague de chaleur qui va se poursuivre toute la semaine. Demain, le ciel sera un peu plus dégagé qu'aujourd'hui. Les nuages présents en matinée devraient disparaître dès la mi-journée pour laisser place au soleil dans l'après-midi. Côté Mercure, de la chaleur, on le disait. On attend 26 degrés au bord du lac de Xonrue-Longemer, 28 degrés au Thiot, 29 degrés à Saint-Dié-des-Vosges, Contrexéville et Remiremont, 30 degrés maximum à Strasbourg, Chaumont et Nancy.
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0: The Calling sur Magnum la radio. On se dirige vers la fin de journée, on enchaîne avec un magnum de hit. On va écouter Rod Stewart, très sympa. Il y aura aussi Manon Lisa avec Le Petit Pêcheur. Le podcast Flashback, un flashback consacré à l'année 1991 ce soir. On parlera de la disparition de Gainsbourg, de l'émission Premier Baiser ou encore du premier single de Yannick Noah qui est sorti en 1991. Et puis on va aussi continuer de vous faire plaisir ce soir avec des cadeaux. 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On va en reparler dans quelques instants. Restez avec nous.
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0: 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D'ailleurs, restez bien branchés sur Magnum la radio, puisqu'on donnera le nom du gagnant dans 5 minutes. Le temps d'écouter Lewis Capaldi et Bruno Mars.
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Excellente fin de journée sur Magnum La Radio. On vient de désigner un gagnant, c'est bon. Alors, qui va manger gratuitement à l'auberge du Ruxelier? On vient de faire le tirage au sort. Aujourd'hui, c'est Sandrine, notre gagnante. Sandrine de Jeanménil dans les Vosges, qui remporte son repas menu du jour à l'auberge du Ruxelier. Bravo Sandrine, restez proche du téléphone. Je vais vous appeler hors antenne pour récupérer vos coordonnées. En attendant, on écoute REM sur Magnum La Radio. Ça

0: Très belle fin de journée, vous êtes sur Magnum la radio.
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0: Ce soir, flashback sur l'année 1991. La guerre du Golfe, Edith Cresson, première femme première ministre, la mise en place de la loi Evin, le lancement de la Citroën ZX et de la Peugeot 106. 91, c'est l'année charnière. Après la chute du mur en 91, c'est la fin de l'URSS qui se divise en 15 États indépendants. On assiste à la naissance de nouveaux pays comme la Russie, l'Ukraine, la Moldavie, la Géorgie ou encore l'Azerbaïdjan. Chez nous en France, c'est une année plus calme. On suit par exemple les aventures de Luc, Annette, Justine et Jérôme dans Premier baiser sur TF1.
3: Premier baiser échangé sur une plage.
0: En 91, on découvre aussi Le Millionnaire, le jeu de grattage de la FDJ, couplé avec une émission de télévision qui va marquer le début des années 90.
4: Eh bien, c'est 100 000 francs, c'est une très très belle somme, Rachid.
5: C'est nul, attends, je peux recommencer.
4: Non, ça n'est pas du tout la règle.
0: 1991, c'est aussi l'année où disparaît Serge Gainsbourg. On est le 2 mars 91. L'artiste nous quitte pendant son sommeil dans la chambre de son hôtel particulier de la rue de Verneuil, à Paris.
6: Un chou, une paire de lunettes noires, une gitane sans filtre, une bouteille de whisky, au pied du cercueil Gainsbourg, la panoplie Gainsbar.
0: Côté musique, justement, en 1991, on découvre un chanteur suisse, Stéphane Echer, qui sort son album Engelberg.

0: Et enfin, Yannick Noah arrête le tennis pour se consacrer à la musique. En 91, il dévoile Saga Africa, son tout premier single.
1: Saga Africa, ambiance de la blues. Saga Africa, attention les secousses.
0: Ce soir, c'était Flashback sur l'année 1991. 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

0: Ce soir, on sera tous derrière les Bleus.
1: Bon, les gars, ce soir, c'est une rencontre importante. Je dirais même que, bien au contraire, c'est une rencontre essentielle.
0: Oh, tu m'étonnes.
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0: Et oui, c'est ce soir que l'équipe de France entre dans cette Coupe du Monde de football. Premier match de Coupe du Monde pour les Bleus ce soir. Ce sera face au Sénégal. Certains d'entre vous seront peut-être devant la télévision pour suivre les hommes de Didier Deschamps ce soir. Le match aura lieu au stade de New York. Coup d'envoi à partir de 21h, heure française. Vous pourrez suivre le match France-Sénégal ce soir sur M6. Et allez les Bleus! La soirée ne fait que démarrer sur Magnum. On va écouter Indochine avant 19h. À 19h, les infos, la météo. Et puis ensuite, on va lancer la plus grande discothèque de la région.
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0: Belle fin de journée sur Magnum. On va danser ce soir avec la plus grande discothèque de la région. Avant ça, on s'informe avec Zoé Thomas. Il est 19h sur Magnum la radio, les infos et la météo avec Zoé Thomas. Bonsoir Zoé.
1: Bonsoir Nathan, bonsoir à tous. En raison de la vague de chaleur attendue dès demain en France, des adaptations pourraient être prévues pour les examens du baccalauréat. Le ministre de l'Éducation nationale, Édouard Geffrey, indique que les oraux de français et le grand oral pourront être décalés localement de quelques heures ou de quelques jours si certains établissements deviennent trop chauds. En revanche, les épreuves écrites ne seront pas impactées car elles ne se déroule que le matin. Dans les écoles maternelles et élémentaires, des ajustements d'horaires, voire des fermetures ponctuelles peuvent également être décidés. L'ancien anesthésiste bisontin Frédéric Péchier a de nouveau demandé sa remise en liberté devant la chambre de l'instruction de Lyon. Condamné en première instance à la réclusion criminelle à perpétuité pour des empoisonnements de patients, il attend son procès en appel prévu en 2027. Lors de l'audience, il a évoqué ses conditions de détention à l'isolement et son épuisement, affirmant avoir besoin de meilleures conditions pour préparer sa défense. Les parties civiles et le parquet se sont opposés à sa demande. La décision de la cour est attendue le 23 juin prochain. Un an après le crash de deux Alpha Jet de la patrouille de France au-dessus de Saint-Dizier, en Haute-Marne, le bureau d'enquête accident de l'aéronautique d'État a dévoilé ses conclusions. L'accident survenu lors d'un entraînement en mars 2025 est attribué à une erreur lors de l'exécution d'une figure acrobatique appelée la bombe. Le rapport pointe plusieurs facteurs, un apprentissage incomplet de la manœuvre, des conditions météo défavorables durant l'hiver et une perte de repères visuels entre les pilotes. La collision avait fait 3 blessés graves après l'éjection des occupants. Plusieurs recommandations de sécurité ont été formulées pour éviter qu'un tel accident ne se reproduise. Plus d'infos sur magnumlaradio.com. Prévenir la désinsertion professionnelle avant qu'elle ne conduise à une inaptitude ou à un licenciement. En Meurthe-et-Moselle, l'association Lorraine de santé en milieu du travail, le CIBC 54, viennent de signer un partenariat pour mieux accompagner les salariés et travailleurs indépendants fragilisés dans leur parcours professionnel. Un partenariat conclu pour 2 ans. Précision de Justine Gouriou, coordinatrice pédagogique au Centre interinstitutionnel de bilan de compétences de Meurthe-et-Moselle.
2: Un licenciement pour inaptitude, c'est le cas où la personne salariée d'une entreprise, pour raison de santé, est dans l'obligation d'arrêter son travail. Ça peut être une inaptitude au poste ou à l'entreprise. Nous sommes mis en relation avec la LSNT car ils ont mis en place depuis quelques années une cellule PDP, prévention de la désinsertion professionnelle. Il nous a apparu logique de pouvoir collaborer ensemble lors de cette cellule pour pouvoir accompagner les personnes en situation d'inaptitude ou qui vont être déclarés inaptes à leur poste, de pouvoir les accompagner aussi bien lors de la cellule sur le côté santé avec les médecins du travail et nous en partenariat sur le côté professionnel avec l'accompagnement au projet professionnel. Le principe de ce partenariat, c'est de permettre aux personnes d'être orientées le plus rapidement possible vers les bons dispositifs et de ne pas rester seules face à leurs difficultés. Donc l'objectif, c'est de construire des solutions réalistes compatibles avec leur santé.
1: Des ateliers d'information et des dispositifs comme le bilan de compétences ou le conseil en évolution professionnelle sont notamment mobilisés pour sécuriser les parcours et favoriser le maintien dans l'emploi. Plus d'infos sur magnumlaradio.com également. Un adolescent de 17 ans a été blessé cet après-midi à Chavelot dans un accident de la route. Alors qu'il circulait en mobylette, il a percuté l'arrière d'une voiture qui ralentissait pour tourner. Sous le choc, le jeune conducteur a été projeté contre le véhicule avant de chuter au sol, perdant son casque. Il a été transporté à l'hôpital d'Épinal avec notamment un traumatisme crânien. La conductrice de la voiture est indemne. Et puis un mot de foot, l'événement que toute la France attendait. C'est ce soir que les Bleus font leur entrée en lice dans cette Coupe du Monde. Le coup d'envoi sera donné à 21h précise, heure française. Pour ce premier match de poule du groupe 1, l'équipe de France affronte un adversaire de taille, le Sénégal. Un seul objectif, décrocher les 3 premiers points de la compétition et lancer idéalement leur tournoi.
0: Il ne faut pas trop se chauffer non plus, c'est que le début de la compétition.
1: Oui, mais il faut y aller très fort dès le début.
0: J'espère qu'ils vont démarrer avec une victoire. Un pronostic alors, Zoé, pour ce soir?
1: Non, mais on va dire 1-2 peut-être.
0: 1-2?
1: Ouais, 1-2.
0: Pour la France alors?
1: Oui, pour la France, ouais.
0: Ok, d'accord. Okay.
1: Surtout, okay. Ça va être dingue pour le Sénégal. Tout le monde va tomber dessus demain. Allez, c'est bon.
0: On verra ça du coup demain matin. On aura le score demain matin. Et si vous regardez le match, vous aurez le score en direct ce soir. Merci beaucoup, Zoé. À demain.
1: À demain.
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Un ciel nuageux qui se libère pour cette fin de journée. Il faisait lourd, c'est vrai, aujourd'hui très lourd. Localement, les températures ont flirté avec les 30 degrés. Une vague de chaleur qui va se poursuivre toute cette semaine. Demain, le ciel sera un peu plus dégagé qu'aujourd'hui. Les nuages présents demain matin devraient disparaître dès la mi-journée pour laisser place au soleil pour le reste de l'après-midi. Côté Mercure, on le disait, de la chaleur pour demain. On attend 26 degrés, par exemple, du côté de Gérardmer, 28 degrés à Plombières-les-Bains, 29 degrés pour Saint-Dié, Épinal et Vittel, 30 degrés maximum à Strasbourg, Chaumont et Nancy.

0: Les Bleus ce soir, France-Sénégal à partir de 21h, on le disait. Et puis pour ce début de soirée sur Magnum la radio, c'est la plus grande discothèque de la région qui va vous accompagner. Le meilleur des tubes des années 80, 90, 2000, que de la musique qui fait danser jusqu'à minuit. Bonne soirée sur Magnum et à demain 15h-19h pour un nouveau Magnum Drive.
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2: Allô Julie ?
3: Oui ?
2: Est-ce que vous avez des vinyles à la maison ?
3: Oui, j'en ai plein.
2: Eh ben, va falloir les conserver. Pourquoi ?
4: The summer is magic. Oui !
2: Parce que c'est vous qui remportez la platine vinyle, Julie, bravo !
3: Ah, super !
2: Un cadeau offert en partenariat avec Sam Informatique. Vous avez quoi comme vinyle à la maison ?
3: Michael Jackson, David Bowie,
2: très bien.
3: De l'électro, de la pop, du rock, un peu tout.
2: C'est donc Julie de Fontenay qui remporte la platine vinyle Audio Technica. Bravo, Julie !
3: Merci beaucoup !
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2: Allô, Julie ?
3: Oui ?
2: Est-ce que vous avez des vinyles à la maison ?
3: Oui, j'en ai plein.
2: Eh ben, va falloir les conserver. Pourquoi ?
4: The summer is magic.
2: Parce que c'est vous qui remportez la platine vinyle, Julie, bravo !
3: Ah, super !
2: Un cadeau offert en partenariat avec Sam Informatique. Vous avez quoi comme vinyle à la maison ?
3: Michael Jackson, David Bowie,
2: très bien.
3: De l'électro, de la pop, du rock, un peu tout.
2: C'est donc Julie de Fontenay qui remporte la platine vinyle Audio Technica. Bravo, Julie !
3: Merci beaucoup !
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